0: d'agir sur la Constitution dans un objectif donné. Nous ne sommes pas les seuls à déplorer cela. Au moins un autre président d'un autre pays a eu à le constater et a dit que ça aussi, c'est une forme de coup d'État.
1: Mais je sais que même au début de l'émission, vous parlez même du droit, enfin du respect du droit international. Aujourd'hui, on a l'impression que, allez, il y a même des puissances qui foulent aux pieds. C'est le respect alors du droit international.
0: C'est en ça qu'il y a quelques émissions déjà, j'avais dit, le mot démocratie va être revu. Il est déjà revu. Parce que certains présidents américains se retourneraient dans leur tombe quand, en voyant la manière dont ce pays est géré, pas gouverné. À côté des États-Unis, il y a son sosie, Israël. Ce n'est pas parce que vous avez vécu la Shoah que vous allez faire subir la même Shoah à un autre peuple, Pascal. Je le précise encore, je ne suis ni musulman ni arabe. Mais je suis fils du monde. Les enfants, les images que je vois, ce n'est pas de l'IA. Si, à des milliers de kilomètres, ce genre de situation ne m'interpelle pas, mais il faut que je sois prêt à payer le carburant, le litre d'essence à 5 000 et que je ne respecte pas. Non. Si je dois respecter, c'est parce que la cause vient de ce qui se passe au Moyen-Orient. Donc, de plus, à la tribune des Nations Unies, la dernière fois, on a constaté une convergence de points de vue. Il faudrait que ça aille crescendo pour que vous faire comprendre que le monde ne sera plus ce qu'il a été, qu'on le veuille ou pas. Mais heureusement que, par exemple, aux États-Unis, ce qui reste devant Trump est moindre par rapport à ce qu'il a déjà eu à faire. Et l'Amérique ne va pas le supporter éternellement. Pareillement pour l'État d'Israël. Mais il y a des pays européens au risque d'être marginalisés ou alors de subir des sanctions qui ont pris position. Et pourtant, ils n'y sont pas obligés. Malheureusement, nous sommes illustrés, je parle du Togo, par un silence très assourdissant sur le sujet.
1: Mais Jacques, c'est vrai, on a compris déjà dans le discours du ministre Robert Dussé, qui dépendait bien sûr trois priorités de la diplomatie togolaise, le respect du droit international, la médiation dans les crises africaines et la mise en œuvre de correctes démarches. Mais c'est ces trois priorités, à vrai dire, est-ce que ce ne sont pas des priorités qui font vraiment tache d'huile dans le monde entier?
2: Bon, ça, c'est des acquis, Pascal. Quand on parle de la démocratie, parce qu'on ne peut pas parler de paix sans démocratie. Et on ne peut pas parler de paix sans état de droit, sans le respect de l'autre. Je crois que c'est ce que notre ministre a relevé là-bas. Et quand on parle également de la correction de la carte, vous savez que c'est un projet que le Togo a porté au niveau de l'Assemblée générale de l'ONU. Oui. Donc, je crois que c'est un bilan que notre ministre est en train de faire par rapport à ses acquis. Mais la vraie question qu'il faut se poser, Pascal, quelle est l'utilité chaque année d'aller faire cette foire-là au niveau des Nations Unies?
1: Le Togo n'est pas le seul à le faire.
2: Non, c'est ce que je ne parle pas du Togo.
1: D'accord, ok.
2: Je dis, mais quelle est l'utilité? Ça, c'est une foire, au fait. Et c'est une foire.
1: Vous pensez vraiment que c'est une foire?
2: Et c'est une foire. De toi à moi, quand on fait ce discours-là, dis-moi, quelle est la finalité? Ça fait combien d'années, combien de temps que l'Afrique est en train de réclamer ne serait-ce qu'un seul siège au sein du Conseil de sécurité. Pascal, est-ce que c'est fait?
1: Non, pas pour le moment.
2: Oui, il sera à la place des Africains. Ce n'est pas la peine d'aller là-bas. Parce que chaque année, on va, on réclame. On dit, bon, on verra. Et ça ne change pas. Chaque année, on va, on répète les mêmes choses. Et c'est les mêmes discours, Pascal, la plupart. Quand vous suivez les chefs d'État qui vont là-bas, c'est les mêmes discours. Finalement, certains n'y vont même plus. Soit on envoie le ministre des Affaires étrangères, soit on envoie le Premier ministre. Et puis c'est tout, Pascal. Ça, c'est une foire, c'est-à-dire c'est une foire de discours. Et ces discours-là n'ont pas de finalité après. Il n'y a pas de suivi après ces discours-là. On ne voit rien. Et vous allez remarquer que quand les gens vont là-bas, il faut reconnaître que la diaspora également est active là-bas. Hein. la diaspora ne laisse pas du tout le temps à ceux qui vont là-bas. Vous avez suivi un peu, vous avez vu comment le président guinéen Doumbia a été huillé, vous avez vu comment le président sénégalais également. Donc je crois que ça, c'est un carrefour également à la, pour la diaspora de pouvoir également s'exprimer. Mais j'ai dit une fois encore, Pascal, la finalité de tout ça, là, moi, je ne vois pas le produit final. Du moment où vous réclamez une chose, depuis des années, on ne vous accorde pas à un moment donné, mais faites bloquer, vous dites que, OK, si chaque année on réclame, ne serait-ce qu'un seul siège au sein du Conseil de sécurité des Nations Unies, vous ne nous donnez pas, on ne vient plus. Gardez votre chose.
1: Mais est-ce que vous pensez vraiment que l'Union africaine a ce poids?
2: Mais écoutez, s'ils font bloc, de toi à moi, s'ils font bloc, qu'est-ce que les autres vont faire?
3: Ils ne feront jamais bloc.
2: C'est ça le problème. Jamais. C'est parce qu'ils ne feront pas bloc. Ouais. Mais s'ils font bloc, Pascal, je vous dis, vous verrez. Et l'autre aspect aujourd'hui, Pascal, même si on donnait une place aux Africains de pouvoir choisir encore un pays pour siéger, ça serait également...
1: Mais c'est là où se trouve vraiment le débat aussi.
2: C'est un autre problème. Oui. Vous voyez, c'est en ça que les Occidentaux, là, ils savent, c'est-à-dire ils ont utilisé nos psychologies, ils savent que même en jetant l'os là, c'est de blesser encore d'autres.
1: L'os là, c'est de blesser encore d'autres. Est-ce que ça veut dire que la désunion fait partie de notre gène?
2: Mais c'est, eux, ils profitent de ça. Et autre aspect, vous avez suivi, par exemple, un peu notre ministre des Affaires étrangères, M. Robert Doucet. Vous avez suivi un peu l'interview qu'il a accordée à nos confrères
1: de France 24.
2: Ça aussi, ça fait polémique. Les gens disent, mais voilà un média que vous avez suspendu au Togo et que vous allez encore donner des interviews là-bas. Il dit, mais ceux qui le disent, non, mais écoutez, France 24, ils sont commerciales. Ne pensez pas à M. Robert Doucet aller là-bas, donner l'interview, c'est fini. À ses beaux, il est parti. Il doit payer. Moi, je crois que là, c'est plutôt France 24 qui a gagné parce que vous ne pouvez pas aller là-bas. Vous donnez l'interview, vous partez, vous devez payer. C'est une chaîne commerciale. Donc, je crois que pour ceux qui critiquent Robert Doucet par rapport à cet aspect, non, ne le critiquez pas. La chaîne, sûrement que c'est la chaîne qui l'a... soit c'est lui, soit la chaîne, lui doit payer. C'est comme Canal FM ici. Mmh. Si vous recevez quelqu'un, la personne doit... Donc, je crois que c'est une chaîne commerciale. Donc, si M. Robert Doucet allait s'exprimer là-bas, moi, je ne vois pas pourquoi vous allez contester le média est fermé. Mmh. Il allait parler là-bas.
1: D'accord. Merci beaucoup, chers confrères. On va maintenant donner la parole à nos auditeurs parce qu'ils nous ont écoutés pratiquement plus d'une heure de temps. Nous allons leur donner aussi la parole pour les écouter. 90 86 35 35 91 36 63 75. Les deux numéros sur lesquels ils peuvent nous appeler et réagir dans cette émission. Sans oublier notre numéro WhatsApp 90 45 78 57. Vous pouvez nous envoyer justement des messages à travers ce numéro et nous ferons le devoir bien sûr de lisser messages à l'antenne. Mais bien avant, nous faisons un clin d'œil à nos annonceurs.
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0: sommes de retour dans cette émission Club de la Presse et maintenant nous nous ouvrons à vous. Vous pouvez nous appeler au 90 86 35 35 91 36 63 75. Les deux numéros sur lesquels vous pouvez réagir dans cette émission. Nous avons notre premier auditeur en ligne. Allô.
1: Allô.
0: Bonjour Monsieur Mawena, comment vous allez?
1: Je vais bien, Monsieur Pascal.
0: D'accord, allez-y.
1: Et chez vous?
0: Ça va, pas la grâce.
1: Je salue le plateau aussi.
0: Oui.
1: Merci pour le débat. Merci pour le débat. Nous, on va le dire chaque jour, on ne sera pas fatigué, on va continuer par le dire. C'est parce que vous avez dit un numéro vert pour dénoncer la corruption.
0: C'est le 10-14.
1: C'est parce que c'est que dans le pays, en tout cas, nous, certains, on ne va plus nous tourner en bourrique. On ne va plus tomber dans leurs histoires là, leur magouille là. C'est parce que c'est vraiment ce qu'il veut qu'on dénonce les choses là. Est-ce que quand on dénonce, celui qui a dénoncé, c'est ceux-là qu'on poursuit? Ou bien celui qu'on a dénoncé, c'est à ceux-là qu'on va faire une enquête pour le poursuivre? On laisse celui qu'on a dénoncé, celui qui a dénoncé, on court derrière lui pour le poursuivre, pour l'emprisonner. Les gens prennent des photos pour, c'est-à-dire, prouver, pour donner, dire quelque chose, mais à dénoncer quelque chose, on les arrête. Tous ces gens-là, ils veulent qu'on change ce pays, qu'on dénonce les choses pour que les choses changent. Je ne crois pas, M. Pascal. Tout ça, c'est un embrouille. C'est du folklore. Bonne émission.
0: Merci à vous pour votre intervention, M. Mawena. Bonjour, Pascal. France 24 n'est pas une chaîne commerciale, c'est une chaîne d'information financée par l'argent public français. Les règles de la profession interdisent bien sûr de payer pour une interview et les médias sérieux sont très rigoureux sur ce point. Merci à Noël qui nous a envoyé ce message. Allô?
2: Allô?
0: Bonjour.
2: Oui, bonjour, Jeff.
0: C'est Sylvain.
2: Oui, c'est Sylvain.
0: Allez-y, je vous écoute.
2: Oui, je salue les deux invités de ce lundi. Et ils ont tout dit. Et bon, normalement, qu'est-ce qu'il faut demander? C'est derrière la place au Conseil de sécurité des Nations Unies.
0: Sylvain, il est parti. Sylvain, vous pouvez revenir à 90 86 35 35 91 36 63 75. Les deux numéros sur lesquels vous pouvez réagir, bien sûr, dans cette émission. 90 86 35 35. Allô?
3: Allô? Bonjour.
0: Bonjour, Basile. Comment vous allez?
3: Oui, tout complètement.
0: D'accord. Allez-y.
3: Bon. Je salue les autres, hein. Bon, et Jacques n'a qu'à comprendre, ce n'est pas, c'est une question de bon sens. Et les États du Sahel que votre pays copie quand il suspend, quand les États-là suspendent ces chaînes-là, votre pays aussi suspend pour les suivre-là. Est-ce qu'il y a c'est-à-dire une autorité de ces pays-là qui ça va faire interview là-bas? Vous savez que vous êtes dépendant de ceux-là. Mais vous suspendez ces chaînes pour nous faire souffrir, nous. Par exemple, moi, comme ça, ici, moi, je ne capte pas RFI là. Je ne suis pas libre. Voilà. Et ils le savent que c'est comme ça. Dans ce pays, ils savent comme... très souvent, on ne dit pas la vérité sur nos chaînes nationales. On sait que c'est à ces chaînes-là que nous, on s'en remet. Voilà.
0: Mais, allô, Basile.
3: C'est une question de bon sens.
0: Oui, allô, Basile. Allô, Basile.
3: Oui.
0: Mais dire que on ne dit pas les vérités sur nos chaînes nationales, mais est-ce que c'est vrai, ça?
3: Bon, peut-être national que j'ai dit, officiel que je veux dire. Chaîne officielle que je veux dire.
0: C'est votre point de vue. Allez, merci Basile. 90 86 35 35 91 36 63 75. Bonjour Pascal. Sans oublier le plateau et les techniciens de Canal FM concernant les kiosques dans les intercessions des voies de Lomé. Ils ont été conçus et suivant les explications pour protéger les policiers contre les risques d'accidents, les intempéries. Alors que les intercessions des rues sont assez petites, restreignant la bonne circulation. C'est une violation du code de la route que d'obliger les usagers à les contourner. Sur quelle base la conduite universelle nos policiers verbalisent les usagers? C'est Tamba qui nous envoie le message. Allô?
4: Allô, bonjour.
0: Bonjour, madame Messi, comment
4: bonjour
0: vous allez?
4: À tous là-bas.
0: Oui.
4: Coucou aux prisonniers des Caprices de Dieu. affection et tout. Bon, vous avez parlé d'un numéro vert pour dénoncer la marque, surtout des flics, hein, parce que à 22h, 23h, on les voit traîner encore au rond-point, à Gouet, Changeur, tout ça là, à 10, pour escroquer les gens. Ils n'ont qu'à arrêter ça. Leur boulot finit à 17h. Tout le monde rentre chez lui. Et puis c'est tout. Qu'on colle la paix. Déjà, on n'a pas d'argent. Et tu les vois avec de gros camions ramasser les engins, les tricycles, les machins, pour aller... Non, non, non. C'est bon. Et puis, vous avez parlé, membre permanent de l'ONU aux Africains. Non. Mais attendez, on connaît les dirigeants africains. Moi, je serai ces blancs-là. Je leur donne rien du tout parce que c'est des fautes, c'est des coups d'État et carnage de la population, appauvrissement et tout ça. Là, ils détruisent nos biens et ils sont pas sérieux pour qu'ils aient un poste permanent. Le football, c'est dirigé par un soldat. Ils sont là-bas depuis 40 ans au moins.
0: Mais, ils n'ont qu'à lever le pied. Merci, madame Messi, pour votre intervention. Le racket est peut-être direct ou comme indirect. Exemple, si tu arrives de protestant pour tourner vers un co, les policiers arrêtent toujours pour dire que tu as tourné au rouge alors qu'ils savent que c'est impossible de tourner au vert. C'est Georges qui nous envoie le message depuis Ségué. Allô?
5: Allô, bonjour.
0: Bonjour, monsieur Gado, comment vous allez?
5: Ça va très bien. Bonjour, plateau.
0: Okay.
5: Bon, vous savez, numéro vert, là, c'est pas trop tard, ça? Moi, j'ai commencé ça depuis. Un jour, ils m'ont pris 10 000 francs parce que je n'ai pas mis la ceinture. J'ai été directement là-bas, les menacer que je m'en vais voir le général Yac. Ils m'ont remis mon argent. Oui, moi, j'ai commencé depuis. Mais écoutez, où est l'argent de la route de Lomé-Vogan? L'argent du Covid, Petrogate. Mais laissez ces petits policiers là dans la rue, mais il faut attaquer les gros poissons, c'est ce que moi je dis toujours là. Les petits policiers là, ils prennent combien? Lomé-Vogan, vous savez combien c'est? Petrogate, Covid, et OTR, et où encore là? Et vous là, même on n'augmente même pas votre budget là pour la presse, très très pauvre là. Merci, bonne journée.
0: Merci, monsieur Gado, pour votre intervention. On va recevoir le dernier auditeur pour le compte de cette émission. Allô?
6: Oui, allô?
0: Bonjour.
6: Oui, c'est Sylvain qui revient.
0: Ah, Sylvain revient, voilà. Ça fait plaisir, allez-y.
6: Oui. C'est ce que je disais. Mm. Il fallait faire bloc derrière la place au Conseil des Nations Unies. Au lieu de demander à ce qu'on redessine la carte du monde, l'Afrique qu'on a là, on en fait quoi avec? Il faut se contenter de ce qu'on a, à défaut de ce qu'on veut. Mais qu'est-ce que ça veut dire? Ils devaient faire bloc, ces pays africains-là, mais c'est en étant ces pays-là, ils devaient faire bloc pour demander cette place. Au lieu de demander de redessiner la carte du monde, on va faire quoi avec cette histoire de dessiner la carte du monde? Merci et bonne émission quand même.
0: Merci à vous, Sylvain, pour votre intervention. Sylvain, c'est le dernier auditeur pour le compte alors de cette émission. Bonjour Pascal, et bonjour à Gosson et à Jacques. Moi, c'est Jacques V. Un beau plateau hein, avec un débat riche et zen, cela fait plaisir. Dites-moi comment deux parents togolais peuvent encore faire une demande de nationalité à leur enfant au 21e siècle. Au Bénin, cela n'a jamais existé. Que faisons-nous de notre décentralisation? Bon appétit à vous, c'est ce que l'auditeur nous envoie. Peut-être qu'il a manqué quelque chose hein, à nous dire parce que effectivement moi-même je ne comprends pas aussi le fond de son idée. Justement sur Romain qui complétera avec d'autres informations pour que nous arrivions à comprendre bien ce qu'il a dit. Jacques.
7: Non, je crois que ce qu'il voulait dire, Pascal, c'est par rapport à la lenteur.
0: Ah, voilà.
7: C'est par rapport à la lenteur. Comment.
0: Surtout qu'il y a les mairies.
7: Voilà, justement.
0: Pourquoi ne pas mettre à contribution les mairies?
7: Voilà, c'est ce qu'il voulait dire.
0: Voilà.
7: Que comment on peut encore un parent puisse demander la nationalité à son enfant et qu'il puisse avoir cette lenteur-là d'avoir sa nationalité. En fait, c'est ce qu'il voulait dire.
0: Tout à fait.
7: Moi, je crois que, comme je l'ai dit tout au début de l'émission, c'est de la responsabilité du ministre de la Justice d'essayer de régler ce problème. Les parents se plaignent trop. Les parents se plaignent. Il y en a qui ont déposé, ça fait des mois. Ils n'ont pas toujours leur nationalité. Monsieur le ministre de la Justice, c'est maître, non? Maître
0: Agoumi. Oui, maître
7: Paco Mandrouvi. Il est important que vous puissiez vraiment frapper dans la fourmilière pour qu'on puisse accélérer les choses. Comme je l'ai dit tout au début, Mme Tchamdja, elle n'a pas le temps, Pascal. Elle n'a pas le temps de pouvoir gérer et l'Amérique et le Togo. Je crois qu'il faut vraiment l'aider. Si, voilà, elle est entre deux nationalités. Vous voulez qu'elle fasse quoi? Hein? Donc, elle aura des problèmes de faire le choix de la nationalité. Donc, elle a préféré choisir la nationalité américaine et laisser la nationalité togolaise. Il faut, si elle a choisi la nationalité américaine aujourd'hui, c'est les Togolais qui l'ont poussé à faire ça. Parce que vous ne pouvez pas la charger de deux nationalités. Elle se décharge d'une nationalité et s'occupe de l'autre. Moi, je crois qu'il est important aujourd'hui, ce que nous disons est tellement sérieux par rapport à ce qui se passe au niveau de cette nationalité. Monsieur le ministre, il faut vraiment revoir cet aspect. D'accord. Si la dame est trop occupée, cherchez un autre pour faire effectivement le travail.
0: D'accord.
7: Je voulais dire merci à notre confrère Noël Chadignon pour le message qu'il a envoyé. Merci aux confrères. Ça fait vraiment chaud au cœur.
0: Ah oui. Ça veut dire que nous sommes bien suivis.
7: Voilà, si vous faites l'émission, que les gens vous apportent vraiment des choses, ça fait chaud au cœur. Merci.
0: Merci beaucoup, Noël Chadignon. Merci beaucoup, Jacques. Oui, Gosson.
8: Ben, toujours par rapport au... à l'obtention du certificat de nationalité. Monsieur le ministre, je crois que nous avons l'ambition d'aller vers le tout numérique avec Madame Sina Lawson. Donc, on a l'impression que au temps où il n'y avait pas le numérique, c'était mieux. Ouais. Franchement, je serais à la place du ministre. Je ne vais pas parler de la directive du certificat de la nationalité parce que ce n'est pas elle qui compile les documents, ce n'est pas elle qui les traite.
7: Elle n'a pas le temps aussi, Gordon.
0: Soit. Mais il y a aussi des collaborateurs.
7: Oui, écoutez,
8: nous avons déjà.
7: Quand un responsable n'est pas là, que les collaborateurs vont faire quoi? Vous aussi. On est au Togo, on se connaît là.
8: Bon, dis-moi, Jacques. Je pense que si on doit changer la directive de la nationalité. Cette prérogative est laissée au président du conseil et non au ministre de la justice.
7: Il n'a qu'à faire la proposition.
8: Mon ami, tu sais, c'est triste, mais voilà.
0: Il y a quelqu'un qui nous suit au Bénin, il dit au Bénin, moins de 10 jours, tu as déjà ton certificat de nationalité. Et lui nous suit bien sûr depuis la ville de Cotonou.
8: Ça dit tout. Ça dit tout.
0: Merci beaucoup, Gosson Ketomanyan, d'être passé dans cette émission. Jacques Dakouti, merci d'être passé. Ça fait plaisir d'animer ce débat avec vous. Jacques Dakouti, je rappelle qu'il est journaliste et aussi analyste politique. Merci d'être passé. Gosson Ketomanyan, vous êtes journaliste à Journal Liberté. Merci d'être passé. Le journal qui est dans les kiosques, bien sûr, ce matin. Merci d'être passé dans cette émission. Merci à vous qui nous avez suivis, puisque nous sommes à la fin de cette émission. Vous qui nous avez appelés aussi pour vos diverses contribution à ce débat. Merci à vous. Merci à Michel Tomega qui a assuré la mise en onde. Jérôme Dakouta a assuré la mise en ligne. Je suis Pascal Ossouman. Je vous retrouve demain mardi à partir de 11h pour un nouveau numéro de l'émission Club de la Presse. D'ici là, portez-vous bien. Au revoir.

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1: 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Kakawa doit filer.
30: Mm.
1: Ma pomme doit, on peut dire que les gens ont 60 ans de
30: les
1: règne.
30: Camions.
1: Le développement.
30: Mm.
1: Développement, infrastructure. Mais le problème de Togo.
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3: 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Et on va le don pour les pénaux. 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Mais tant pour le prendre de terre. 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
2: 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Ne peut pas soldat, maman. 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Ne peut pas soldat. Vidéo de l'informatique. 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Ne m'attendez pas à les bobés. 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Une tocable, oui. 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
2: 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Puis c'est un souhait. 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
2: 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Hypocrite en ce sens, Benaré. 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
5: 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Je ne connais pas les gens. 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
5: 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Que vous avez pas comprendre. Nous pouvons nous lire. 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
6: 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Et donc, il vient. Mais vous voyez, comme c'est pas joli, il y a un homme, tout le monde qui a mis là, il y a un homme. Il y a un homme qui a pompé pour tout. Dès que vous voyez, il y a un homme qui a mis là, Tata, on a vu, on a vu, on a vu, mais à te, on a été frais dans un bord. Parce que dans les médias, nous, on a le fait. Nous, si bien nous sommes mis, il est bolé, à ramener à bord. Il dit que ça, la cimère, il dit que c'est un petit peu, mais les nerfs qui vont dire non, nous vivons. À Gombak, on est bleu ensemble, il est bleu. C'est quoi ce
1: que tu veux dire? 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
18: On est pour nous intervenir. 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
5: 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Amenons ou. 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
5: 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On peut
1: pas. Non, non, il y a
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18: 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Parce que à Molo, je
19: veux dire,
20: 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Quand vous n'avez pas de brèche,
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0: 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Et premier élément, et si on s'y est donné, ou pour moi, des motos, les gens, à comment donner, mais pas comment donner. Pourquoi est-ce que je suis
19: avec vous? 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
21: 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On a un peu de temps.
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19: Ouais,
5: Et tire des gens derrière. Et garder des gens, il y a le ré. Il y a le ré. Sans le jour, il y a un autre, il y a un autre, il y a un autre. Il y a un autre qui est là, il y a un autre qui est là. Il y a un autre qui est là. Rien ne se perd, rien ne se crée. Tout se transforme. Et toi, tu as fait Israël, tu as fait Israël. Et tu as fait Israël, tu as fait Israël. Au pas de la Odo pomme de terre, do timati, de dia. Il y a un vide pour la pendance dans le Ghana. Pour dire, à Betobak, de Maté, ou à Kaka, ou au labé, il y a un lobby, on y société de collecte d'ordures ménagères à la Rome. Mingo, à Menoléa, on vendit tellement bien, on dit à son mi-fante tena, non, on l'a bien à l'eau. Quand il y a un lobby, on a perdu la voyage, on a perdu la voyage, on a perdu la voyage, on a perdu la voyage, on a perdu la voyage, on a perdu la Oh, caca, Moussouliba, tu as griffon, et décidé son gana, ou le kiki, le kiki, le fou, les deux offres sont cocoli gané. 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Service, avec le pas service environnement que tu as mis dans le taux. Mais même dans le taux, si tu n'as pas fait ça, mais même dans le taux, non, mais on était le taux. On est le taux. Mais avant qu'on ait un tiré, mais avant qu'on ait un tiré, mais notre taux était tiré. Mais notre taux, il n'y a pas quoi, mais là. Et quoi, mais quoi, là. Mais notre taux, il n'y a pas quoi, mais là. Couleur, quelle est la relation. Puis quand tu regardes que nous qu'est-ce qui est que l'on fait, parce qu'il y avait d'autres tout bantouani, assainissement.
19: Assainissement.
5: Et ramasse, collecte des ordures ménagères. Mais moi, non, non, moi, mais moi, non, non, en l'eau. Quand on va jouer à la bonne vie, Amélie, on est ça. Amélie, on va jouer à la bonne vie. Parce que on va jouer à 2500 francs. D'ailleurs, il me donne un film pour que tu aies la joie. Tu as mis un mot bloquant, mais il y a tout 2000 amis de filles. Mais quoi que je vais avoir 2000 là. On a dit qu'on va accepter l'eau. Qu'a dit qu'on dit à 7 euros. Et comme toi, on a dit qu'on a tout fait. Parce que on le voit, tu as dit qu'on va tout faire. Donc, il y a des gens qui ont dit qu'on Il y a un peu de temps, il y a un peu de temps, il y a un peu de temps, il y a un peu de temps, il y a un peu de temps, il y a un peu de temps, il y a un peu de temps, il y a un peu de temps, il y a un peu de temps, il y a un peu de temps, il y a un peu de temps, il y a un peu de temps, il y a un peu de temps, il y a un peu de temps, il y a un peu
20: 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Et nous avons un mois, deux mois, nous avons un mois, nous avons un mois. Donc, nous avons un mois, nous avons un mois,
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20: 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Mais il y a un moulot à Bogoto. tire que là le contrat que là au de mugo
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20: Et à ce jour, Meriba l'homme. Elle
4: mérite un peu.
20: Il a un kelé, une quinte de l'immédiat. Bon, à me
19: rouler.
20: Voilà. 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
19: pousse-toi. Et Messant et Dossé Mignon, le détective Ambroise Yaokondio de Guadiane, Charles Yaokouadan, le détective Mido Gbina. Ah, le bilan. Le bilan. 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

0: La journée du 29 septembre qui s'annonce très bien ici sur la radio Canal FM. Nous vous accueillons avec un très grand plaisir. Nous, c'est Michel Tomega derrière la vitrine. Au microphone, je me nomme David Aboati des Vieux Béthos. Si nous sommes très contents, c'est parce que nous sommes très confiants que le bon Dieu nous guide au jour le jour. Il est d'ailleurs avec nous à travers cette prière que nous vous proposons. Bon réveil à vous tous.
1: C'est ici la journée que l'Éternel a faite. Qu'elle soit pour nous un sujet d'allégresse et de joie.
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1: Chapitre 3, versets 5 et 6. Confie-toi en l'Éternel de tout ton cœur

0: gagne. Alléluia.
1: Amen.
0: Béni soit le nom de l'Éternel.
1: Béni soit le nom de l'Éternel qui a pu justement nous permettre de pouvoir commencer cette journée avec cette belle louange. Mesdames et messieurs, bon réveil à tout un chacun de vous. Vous qui me suivez, en tout cas, c'est un jour béni pour tout un chacun de vous. Dites tout simplement amen, comme le réclame cette chante dans la chanson. Mesdames et messieurs, vous êtes sur la radio Canal FM. Chacun doit être sûr que cette journée va lui apporter le meilleur. Il sonne 6h passées de 36 minutes, suivant donc le prénom de ce jour.
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1: Le prénom que nous avions pu retrouver sur le calendrier grégorien ce matin, c'est Michel, qui signifie donc « qui est comme Dieu ». Voilà, en hébreu, Michael. Le prénom Michel vient justement de l'hébreu. Il se compose de « mi »,« qui »,« ka », »,« comme », »,« et »,« elle », »,« Dieu ». Ouais, c'est une question rhétorique qui montre l'humilité et rappelle que personne n'est égal à Dieu. Voilà la signification de Michel. Mais Michel a une dimension biblique et historique. L'archange Michel, comme vous le connaissez, pour ceux qui ont parcouru bien sûr la Bible, l'archange Michel est le chef des armées célestes et le défenseur du peuple de Dieu dans la Bible. Il est souvent représenté en train de terrasser le dragon. Satan, donc, comme notre Michel ici, qui s'est terrassé, le sens féminin. En tout cas, je ne dis rien. Écoutez très bien, la dimension biblique de Michel qui s'est terrassé, voilà, Satan. Ah, quelle personnalité Michel est, ou bien les Michel sont. Les Michel sont souvent perçus comme des personnes méticuleuses, attachées à l'ordre et aux règles. Ils aiment rendre service et possèdent un grand sens du devoir. En amour, les Michel, ils se montrent fidèles. Oh, les Michel sont fidèles en amour, sincères et attachés à la stabilité. Ah, oh, ça là me plaît. Les Michel se montrent fidèles en amour et sincères, attachés à la stabilité comme notre Michel. Ah, mais il n'est pas né ce jour, c'est pas son anniversaire. Donc, nous parlons des Michel en général. Très belle journée à tous les Michel qui nous suivent ce matin sur la radio Canal FM. Très bon réveil à tout un chacun de vous. Comme notre Michel, il n'est pas né ce jour. En tout cas, on veut lui faire plaisir, Michel. On se retrouve à Trècheville ou encore à Abobo. Abobo, un quartier attaché au président de la République, son excellence Alassane Dramane Ouattara. Voilà, c'est son quartier, c'est son fief encore. Mais si tu le permets, on peut se rendre également à Yopougon, qui est reconnu, bien sûr, attaché au président, l'ancien président Laurent Gbagbo. Comme ici au Togo, certains quartiers sont attachés à, et l'autre à, un point de suspension. Ce qui est très intéressant, comme je l'ai promis à Michel, on va en Côte d'Ivoire pour danser, bien sûr, le ballet ivoirien.
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0: Quand un pays frère est content, c'est que nous devons être contents avec le ballet Zouglou ivoirien là. Mais le rendez-vous, c'est du côté de Toulouse. Michel, prends ça en compte. Hein. On sera à Toulouse le jour de ton anniversaire. Ou bien c'est aujourd'hui? Non, c'est pas aujourd'hui. Donc, tu as raté le coche comme ça. Mesdames et messieurs, bon anniversaire à tous ceux qui célèbrent un événement heureux ce matin. Et Michel, vous êtes donc en fête. Si quelqu'un arrive à avoir les contacts de Dr. Michel Codom, voilà, il faut lui dire qu'aujourd'hui, on a pensé à lui 6 heures, passé de 44 minutes sur la radio Canal FM. Très bon réveil à tout un chacun de vous. Pendant que nous dansions le ballet zougloutiquement, ici, les astres nous font des clins d'œil. Les messages sont déjà prêts. L'astrologie de ce matin, nous débutons avec les béliers, ceux qui sont nés entre le 21 mars et le 19 avril. La planète Mercure, en cet aspect, vous inclinera à vous confier à des amis. Mais si vous ne résistez pas à cette influence, vos confidences pourraient défrayer les conversations, sans compter les déformations qu'elles subiraient, car ces amis se révéleront d'indignes dépositaires. Et tout cela pourrait causer à votre réputation un tort irréparable. Désormais, si vous avez des secrets à confier, dites-les dans une cruche et refermez-la hermétiquement, selon ce proverbe vietnamien. Malheur à celui par qui le scandale arrive. Ça, c'est l'évangile qui vous le rappelle ce matin. Et donc, soyez prudents dans tout ce qui concerne les contrats, les conventions et les associations. Votre chiffre porte-bonheur, 75, la couleur du jour pour vous, c'est le bleu. Et le meilleur moment, c'est 17h. Les taureaux sont nés entre le 20 avril et le 20 mai. Vous risquez de manquer de souplesse dans votre comportement et cela pourrait vous causer préjudice. Vous vous créeriez des ennemis dont un au moins chercherait à vous nuire par tous les moyens. Soyez perspicace. Et restez sur la défensive sans rien provoquer d'irrémédiable, car le temps jouera pour vous. Il ne faut pas toujours croire ce que l'on voit, selon Carmontel. Alors ne vous impatientez pas si les choses n'évoluent pas vite. Il faut donner du temps au temps, selon ce proverbe espagnol. Votre chiffre porte-bonheur 39, la couleur du jour pour vous, c'est le turquoise. Et le meilleur moment, c'est 9h. Les Gémeaux, vous êtes nés entre le 21 mai et le 21 juin. Les Gémeaux, sous l'influence de Neptune, en mauvais aspect, vous serez tenté de rechercher la démesure. Mais vous aurez besoin de sensations fortes, de situations de crise pour vous sortir du commun des mortels. Vous serez enclin à commettre des excès qui peuvent friser la provocation, l'intolérance et même l'arrogance. Faites donc tout votre possible pour résister à la tendance dévastatrice. Il arrive qu'on trouve une perle dans un tas de fumier. Ça, c'est un proverbe arabe qui s'adresse à vous. Contrôlez vos réactions pour qu'elles ne dépassent pas les bornes. Votre chiffre porte-bonheur 38, la couleur du jour pour vous, c'est le brun. Le meilleur moment, c'est 18h. Les cancers sont nés entre le 22 juin et le 22 juillet. Si vos amis sont des joyeux lurons, pourquoi ne pas les suivre dans leur ronde? Cela vous changera agréablement les idées. Ne soyez pas toujours si sérieux. Mêle à ta sagesse un grain de folie. Il est bon de faire à propos quelques folies selon Horace. Bien manger, c'est atteindre le ciel. Ça, c'est un proverbe chinois qui s'adresse à vous. Bien manger, c'est atteindre le ciel. Vous avez compris, il y a les cancers. Croyez en votre réussite. Malgré les circonstances peu favorables, votre chiffre porte-bonheur 66, la couleur du jour pour vous, c'est le gris métallisé et le meilleur moment, c'est 16h. Les lions, vous êtes nés entre le 23 juillet et le 22 août. Vous remporterez de beaux succès personnels et professionnels. Alors, forcément, vous échapperez difficilement au piège de l'égocentrisme. Ceux qui vous aiment auront l'impression de ne plus compter pour vous, les lions. Quand tout le monde a tort, tout le monde a raison selon la chaussée. Méfiez-vous d'un penchant à prendre vos désirs pour des réalités. Votre chiffre porte-bonheur 81, la couleur du jour pour vous, c'est le blanc. Le meilleur moment, c'est 12h. Les Vierges, vous êtes nés entre le 23 août et le 22 septembre. Mercure sera en bonne position. Ce sera le moment de partir si vous avez toujours envie de voyager. D'autre part, mais vous rêvez de reprendre vos études sans oser vous lancer. Faites le premier pas maintenant. Cet apprentissage pourra, à moyen terme, vous mener à un changement de vie dont vous ne pourrez que vous féliciter. Sans la variété des goûts, la mauvaise marchandise resterait. Voilà, sans la variété des goûts, la mauvaise marchandise resterait. Point. Ça, c'est un proverbe arabe qui s'adresse à vous, les Vierges. Évitez soigneusement des rapports conflictuels avec votre entourage. Des rapports conflictuels, ouais. Votre chiffre porte-bonheur 35. La couleur du jour pour vous, c'est le bleu ciel. Et le meilleur moment, c'est 15h. Les balances sont nées entre le 23 septembre et le 23 octobre. Voilà une journée qui se présente sous les meilleurs auspices. Mais qu'il pleuve ou qu'il vente, vous saurez créer autour de vous un climat chaleureux, moelleux et tendre. Vous ferez régner gaieté et harmonie. Ah, il est de coutume qu'il est plus honorable d'enfreindre que de suivre ce dont il aspire. Alors soyez plus raisonnable, en n'insistant pas d'avoir toujours raison. Votre chiffre porte-bonheur 40, la couleur du jour pour vous, c'est le rose. Et le meilleur moment, c'est 8h. Les Scorpions, vous êtes nés entre le 24 octobre et le 22 novembre. Si vous êtes confronté à des problèmes personnels ou familiaux, le soutien de vos amis vous procurera un grand réconfort. Toutefois, évitez de vous laisser trop influencer par les conseils des uns et des autres. Oui, les Scorpions, faire attendre un bienfait, c'est couver un ingrat. Ah là là, sachez vous défier de tout emballement prématuré ou mal fondé. Votre chiffre porte-bonheur 98 et la couleur du jour pour vous, c'est le gris. Et le meilleur moment, c'est 13h. Les Sagittaires, vous êtes nés entre le 23 novembre et le 21 décembre. Durant cette journée, vous devrez vous efforcer d'être objectif et impartial dans vos relations avec autrui d'une part et d'autre part de ne pas être trop sûr de votre bon droit. Ceci afin d'éviter une procédure légale à laquelle un compromis serait préférable. Amis Sagittaires, où il y a lumière du soleil, il y a aussi ombre, selon ce proverbe coréen. Alors, et si pour une fois vous évitiez de prendre la mouche dès qu'on vous fait une remarque? Votre chiffre porte-bonheur 21, votre couleur du jour c'est le jaune, et le meilleur moment c'est 19h. Les Capricornes, vous atteignez entre le 22 décembre et le 19 janvier, sous l'incitation de la planète Mercure. Mais vous deviendrez beaucoup plus expansif et chaleureux que d'habitude. Mais vous sentirez aussi le besoin de changement, de dépaysement, de sortir, de bouger, de vous déplacer. Et vous ne vous en priverez pas. Rien ni personne ne vous en empêchera. Ainsi, mais vous vous changerez profitablement les idées et pourrez faire des rencontres qui vous enchanteront le meilleur âne. Garde, voilà, qui vous enchanteront. Hein. Écoutez très bien ce proverbe français qui s'adresse à vous, les Capricornes. Le meilleur âne garde toujours un coup de pied pour le maître. Voilà, ça s'adresse à vous, les Capricornes. Ne divulguez pas vos projets. Voilà, n'en parlez pas tout bout de champ. Certains seraient tentés de s'en servir contre vous. Votre chiffre porte-bonheur 37, la couleur du jour pour vous, c'est le rose. Et le meilleur moment, c'est 10h. Les Verseaux, vous êtes nés entre le 20 janvier et le 18 février. Votre franchise est presque brutale, ou en tout cas manquant de nuances, pourrait vous faire et vous disputer avec certains de vos amis aujourd'hui. Mais montrez-vous plus patient, plus mesuré ou encore plus diplomate avec eux. Les Verseaux, à force d'être juste, on est souvent coupable, selon Corneille. N'oubliez pas que les circonstances extérieures à votre volonté peuvent parfois réaliser des miracles. Votre chiffre porte-bonheur 67. La couleur du jour pour vous, c'est orange. Et le meilleur moment, c'est 18h. Les poissons, nous concluons avec vous. Vous êtes né entre le 19 février et le 20 mars. Une personne hyper susceptible risque de vous mettre dans une situation pour le moins inconfortable. Vous ne vous en tirerez gracieusement que si vous décidez de vous expliquer franchement, mais calmement et courtoisement. Les poissons à corsaire et demi, selon Abbé Thuette. Mais préoccupez-vous davantage de ceux qui vous sont chers. Votre chiffre porte-bonheur 44, la couleur du jour pour vous, c'est la couleur lavande et le meilleur moment. C'est 8h07 pour l'astrologie de ce matin. Merci à vous tous de nous avoir très bien suivis et bon réveil à vous. Bon réveil à Cisco qui nous suit du côté de Dakpame.
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0: Pardonnez, c'était à l'instant Démon Lassi, à l'époque devenu Zagabambo. Tout ce que j'ai commis comme péché, du bon Dieu, pardonne-moi. Koma gwava wa. Koma wa ya. Ma usokim. Koma gwava wa linkwa. Ma usokim. Donc, à chacun de nous, ce message vous est adressé ce matin. Avez-vous commis des péchés? Bon, il faut demander pardon. Contre qui? Contre vous-même, contre vos amis ou bien contre le peuple? Bon, demandez toujours pardon. Et aussi pour les péchés qui sont devant vous. Il sonne 6h, passé de 57 minutes sur la radio Canal FM. Très bon réveil à tout à chacun de vous. Nous marquons tous ensemble la pause commerciale et on se retrouve après.
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0: Ah ouais, cette semaine, nous rendons hommage à notre grande sœur Della Delali. Voilà, Della Delali, il faut que nous, justement, nous célébrons nos artistes vivants. Et cette chanson fera plaisir à Madame Akueson Chochovi. Voilà, Madame Akueson Chochovi, revendeuse de poissons à Lomé. Elle souffle donc une bougie de plus ce 29 septembre. Excellente journée à vous, Madame Chochovi. Mais connaissez-vous d'écouter la radio Canal FM tous les jours, de lundi à vendredi, de 6h30 à 8h30. Il sonne 6h déjà, passé de 58 minutes. Le journal, c'est dans 2 minutes exactement. Vous allez retrouver Maxime Akkapo.

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0: Le journal sur Canal FM, la nouvelle génération, bon pied, bon œil, nous sommes là, les titres. Le CHU Sylvanus Olympio alerte sur la saturation de sa morgue due à la présence de plusieurs corps non réclamés depuis des mois. Des dizaines de corps sont abandonnés depuis des mois à la morgue faute de moyens des familles. La direction lance un appel très urgent. Après leur victoire inaugurale contre le Burundi, les éperviers du Togo poursuivent leur campagne de qualification pour la CAN 2027 avec un déplacement périlleux en Zambie. Un choc déjà décisif pour le groupe Iandola ce mardi 29 septembre à 16h, GMT à 18h, heure zambienne. Nous en parlerons dans ce journal. Après le football, nous parlerons de la Coupe du Monde de Maracana où les éperviers du Togo, les éperviers maracaniens bien sûr, après avoir corrigé les États-Unis, 6 buts à 1, a également battu hier le Canada, 3 buts à 1. Mise en onde, Michel Tomega, mesdames et messieurs, s'il vous plaît, voici le journal.
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0: Rebonjour. Le centre hospitalier universitaire Sylvanus Olympio CHU, Sylvanus Olympio, bien sûr, de Lomé, alerte sur le nombre de corps non réclamés à la morgue. Plusieurs corps non réclamés depuis deux mois. La direction lance un appel aux familles. Le centre hospitalier universitaire Sylvanus Olympio de Lomé tire la sonnette d'alarme. Sa morgue est confrontée à une accumulation de corps non réclamés. Selon les responsables, plusieurs dépouilles sont conservées depuis plusieurs mois sans que les familles concernées ne viennent effectuer les formalités nécessaires pour leur retrait et leur inhumation. Une situation qui, si elle perdure, est de nature à entraîner une saturation complète du service et à perturber son fonctionnement. Il s'agirait donc, d'après les informations recueillies, de corps de nationaux mais aussi d'étrangers dont les proches n'auraient pas les moyens financiers de s'acquitter des frais liés à la conservation et à l'enterrement. La direction du CHU Sylvanus Olympio invite donc les familles concernées ou toute personne ayant perdu un proche et qui serait sans nouvelles à se rapprocher au plus vite de l'administration de la morgue pour les démarches d'identification et de retrait.
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0: Des organisations de la société civile formées pour renforcer la responsabilité sociale des entreprises au Togo. Les organisations de la société civile veulent renforcer leur capacité à accompagner les entreprises dans l'adoption de pratiques plus responsables, notamment en matière de droits des femmes et des filles. Une formation est organisée à cet effet à Lomé depuis vendredi. Dans le cadre du projet, les entreprises s'engagent pour la promotion des femmes et des filles EP2F. Le dit projet est mis en œuvre par un consortium composé de CARE France, CARE BT, NADAF et JF2D avec l'appui financier de l'Union européenne. Le projet intervient dans 4 régions du pays, Maritime, Plateau, Central et Kara. Les acteurs des services publics ainsi que les organisations syndicales et patronales sont également associés à cette initiative. L'objectif de cette formation est de permettre aux organisations de la société civile de mieux maîtriser les enjeux liés à la responsabilité sociétale des entreprises avec un accent particulier sur les droits humains, l'égalité entre les femmes et les hommes et la prévention des violences basées sur le genre. Bernard Bokodja, coordonnateur du projet et directeur exécutif de NADAF, qu'on écoute sur les objectifs assignés à cette formation.
3: L'objectif de cet atelier de deux jours, c'est d'arriver à avoir une même compréhension de la thématique de la RSE par les trois acteurs. Parce que il faudrait que les entreprises comprennent que la démarche RSE n'est pas contre-productive pour les entreprises. Quand on parle de droits de l'homme en entreprise, ce n'est pas pour le mal de l'entreprise, mais c'est pour son propre bien. Parce qu'en respectant les droits des employés, en créant un cadre de travail sain, l'entreprise augmente sa productivité, fidélise ses meilleurs employés et donne de la confiance à ses partenaires et à ses riverains. Au même moment, il faudrait que les acteurs de la société civile comprennent quels sont les enjeux derrière la démarche RSE. Quels sont les défis auxquels font face aujourd'hui les employés, surtout les femmes et les filles dans le cadre de notre projet en entreprise pour qu'elles puissent organiser des démarches de lobbying et de plaidoyer. Et ces démarches de lobbying doivent être adressées à l'État, d'où la présence des acteurs étatiques dans cet atelier. Parce que c'est l'État qui a la responsabilité de protéger. Donc la société civile doit s'adresser à l'État pour les amener la direction étatique à développer des outils. Aujourd'hui, le Togo dispose de beaucoup de tests, codes de travail. Il y a les conventions collectives interprofessionnelles, mais nous n'avons pas un test spécifique entreprise et droits de l'homme. n'ont pas un test spécifique sur la RSE comme dans d'autres pays. Donc c'est là où nous devons amener l'État à aller pour que la démarche RSE ne soit plus volontaire, mais que ce soit une démarche obligatoire. Pour qu'à la fin de l'année, quand l'État veut évaluer la performance globale d'une entreprise, que ça ne soit plus calqué sur la performance financière seulement, mais que la performance globale devient performance financière plus impact social. Ce sont deux éléments-là qui doivent montrer si telle entreprise a bien travaillé ou non.
0: À travers cette formation, les participants sont outillés pour mieux sensibiliser les entreprises, mener des actions de plaidoyer et contribuer à la mise en place de mécanismes favorisant l'égalité, l'inclusion et la protection des femmes et des filles dans le monde professionnel. Retrouvons Bernard Bokodj pour nous dire les attentes du consortium, notamment de NADAF et ses partenaires à l'issue de cette formation.
3: Nous attendons de ces participants beaucoup de choses. Nous avons invité les grands groupes du secteur privé, c'est-à-dire le patronat, la CCIT, la GTPME. Donc pour nous, c'est qu'au retour de cette formation, que l'information soit partagée à l'ensemble des autres entreprises qui sont dans ces différents grands groupes. Au niveau de la société civile, c'est que nous attendons à ce qu'à la fin de cet atelier, il y ait des propositions d'action qui soient prises et que nous ayons un travail de plaidoyer qui soit entamé, d'où des modules de plaidoyer lors de cette session. Identifié dans chaque région, parce que les participants viennent de toutes les régions du Togo. Que chaque acteur qui vient de sa région identifie les défis auxquels font face les travailleuses dans leur zone. Identifie les entreprises qui s'y trouvent. Et on s'organise au niveau régional pour pouvoir accompagner ces entreprises à développer des démarches RSE. Maintenant, au niveau des entreprises, si elles sont ouvertes à cette initiative, celles qui ont besoin des outils pour implémenter leur démarche, alors nous sommes disponibles pour leur montrer quelle est la démarche, quelles sont les différentes étapes pour avoir une bonne démarche RSE. Parce que ce que nous remarquons aujourd'hui, c'est que beaucoup d'entreprises confient la tâche de la RSE à leur responsable de ressources humaines, ce qui est incompatible parce que la RH même a besoin d'être suivie pour implémenter une bonne RSE. Donc, c'est carrément une cellule à part, un travail à faire de façon différente. Donc nous pouvons les accompagner à développer cette démarche aussi. Voici ce que nous attendons à l'issue de cet atelier.
0: Troisième sujet dans ce journal, le Togo poursuit sans relâche sa lutte contre les produits dangereux pour la santé des consommateurs. Vendredi dernier à Képé, dans la préfecture de l'Avé, ce sont 16 350 tonnes de produits illicites périmés et impropres à la consommation qui ont été détruites. Une opération qui permet de mettre définitivement hors d'état de nuire d'importantes quantités de marchandises saisies lors des opérations de surveillance et de contrôle sur les marchés à travers le pays. Le lot incinéré est impressionnant. 8 tonnes de tomates en conserve, 3 tonnes de riz, 3 tonnes de boissons diverses, 1 tonne de bière, 300 kg de farine et 50 kg de cigarettes. Une action nécessaire pour la santé publique, comme l'a rappelé Makliwe Atekpe, directeur du commerce intérieur et de la concurrence. Ces produits sont impropres à la consommation et portent atteinte à la santé de la population, a-t-il indiqué. Selon lui, cette destruction s'inscrit non seulement dans une démarche de protection des consommateurs, mais aussi dans la lutte contre la contrebande et l'assainissement de l'économie nationale. L'opération est menée conformément à la réglementation en vigueur au Togo et aux engagements internationaux auxquels le pays a souscrit. Le responsable a par ailleurs lancé un appel aux opérateurs économiques respecter scrupuleusement les règles de création et d'exercice des activités commerciales et veiller impérativement aux garanties de sécurité des produits proposés aux populations.
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0: Le Festival international du rire de Lomé est à sa 10e édition cette année. Des activités sont organisées pour marquer l'événement. Les différents acteurs du festival étaient devant la presse le vendredi pour présenter le bilan et lancer officiellement les différentes activités au menu du festival. Selon les organisateurs, le constat a été établi qu'en 2016, les activités marquant l'humour au Togo étaient rares sur le terrain et c'est donc pour satisfaire le public que ce festival a été initié. Aujourd'hui, l'événement a fait du chemin et s'érige comme un rendez-vous de valorisation de l'humour au Togo. Valentin Viera, manager général du Festival du Rire de Lomé.
4: 10 ans d'aventure, 10 ans de souffrance, mais 10 ans aussi de plaisir et de passion. Et on y tient et cette année, on a toujours, comme les années antérieures, décidé de faire plaisir par notre population et de faire également plaisir aux acteurs de l'humour togolais en initiant encore une fois cette 10e édition du festival Iralobe. Nous avons juste voulu faire davantage plus que les années antérieures, étant donné que ça fait déjà 10 ans, on s'est dit bon, pourquoi pas ne pas ajouter certaines activités au programme. Donc c'était du pur hasard, mais des activités quand même qui prennent naissance et je crois qu'ils vont être désormais au menu quand on va parler du festival, notamment des actions caritatives, que ce soit dans le domaine de la santé, dans le domaine de l'environnement, de l'éducation. Donc nous allons, à partir de cette édition, essayer de donner un volet également social à ce festival pour aller également au chevet des autres, leur donner le rire.
0: Le thème choisi cette année est évocateur. Il permet aux différents acteurs de travailler pour la professionnalisation de l'humour dans notre pays, le Togo. Valentin Viera, que nous aurons le temps de suivre dans nos prochaines éditions. La pause, nous revenons dans quelques secondes, bien sûr, dans quelques minutes, si vous voulez, pour la passe portée de la Maison de Voix de Radio.
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4: La page sportive, nous parlons football. Après leur victoire inaugurale contre le Burundi, les éperviers du Togo poursuivent leur campagne de qualification pour la CAN 2027 avec un déplacement périlleux en Zambie. Un choc déjà décisif pour le groupe I à Ndola ce mardi 29 septembre 2026 à 16h GMT et à 18h heure zambienne. La sélection togolaise a débarqué depuis dimanche matin à Ndola grâce à un vol spécial avec l'ensemble du staff et a effectué des séances d'entraînement. Le Togo arrive avec confiance après sa victoire 1-0 contre le Burundi le vendredi dernier au stade de Kégué grâce à un but de Karim Derman et à une frappe magistrale bien sûr. En face, la Zambie est dos au mur ce mardi, battue 3-1 par l'Algérie lors de la première journée. Les Chipolo Polo n'ont inscrit qu'un seul but sur leurs 5 dernières rencontres et restent sur une série compliquée. Au classement historique, l'avantage est légèrement en faveur des éperviers du Togo avec 5 victoires contre 3 pour les Chipolo Polo de la Zambie. Mais à Ndola, le Togo reste sur 3 défaites en 3 déplacements. Voici le message du sélectionneur Patrice Neveu. Il était confié en conférence de presse d'avant-match ce lundi.
5: Nous sommes satisfaits, nous, d'avoir débuté cette première phase éliminatoire par une victoire à la maison, qui donne quand même confiance à mon équipe. On sait, nous, qu'on est en reconstruction et qu'on vient jouer ici, en Zambie, dans un pays qui est réputé pour son football. On sait que ce sera un match difficile à livrer. On est venu quand même, comme vous le savez ici, avec de l'ambition. Donc, je sais très bien que la Zambie a joué chez l'équipe qui est favorite du groupe, c'est-à-dire l'Algérie, qui est une grosse équipe. Moi, je connais bien la qualité de votre effectif, puisque mon ami Hervé Renard était là en 2012 et vous étiez champion d'Afrique, donc je connais bien le parcours de l'équipe et je connais bien le potentiel de votre équipe. On est très respectueux par rapport à la valeur de votre équipe, mais là, bien sûr, comme vous le comprenez, fait le déplacement, je dirais, pour faire un résultat et que du côté de la pression, je pense que quelque part, ça va être surtout un bon match. Je sais aussi, et ça, il y aura un public nombreux qui va encourager son équipe. Donc à nous de savoir aussi tactiquement bien débuter le match. Alors ça, c'est de l'histoire ancienne. Et qu'aujourd'hui, je vous le redis, on est en reconstruction. Ce ne sont que des statistiques anciennes. Je connais la valeur, encore une fois, de l'équipe, très bien, l'équipe zambienne, que j'ai joué même battu, moi, en 2006 à la CAN, en Égypte. Donc, les ayant battus, ça ne veut pas dire que je vais les battre. Et comme ils ont battu 3 fois, ça ne veut pas dire qu'ils vont nous battre. C'est le match qui va parler. Ils vont essayer de nous imposer un défi physique auquel il va falloir qu'on réponde avec notre football.
4: Répondre avec le football togolais. À l'instant, Patrice Neveu, le sélectionneur des éperviers du Togo. Il était donc face à la presse, conférence d'avant-match ce lundi à Ndola, en Zambie. Je rappelle que le match se joue ce mardi à 16h, heure de Lomé, et à 18h, heure zambienne. Rappelons que la CAF a désigné le Soudanais Mahmoud Ali Mahmoud Ismaël, 38 ans, habitué de la Ligue des Champions et de la CAN 2025 pour diriger la rencontre. Une victoire à Ndola permettrait au Togo de démarrer idéalement avec 2 victoires en 2 matchs avant la double confrontation cruciale face à l'Algérie en novembre prochain. De football, nous parlons Maracana. Le Togo est bien parti au Cameroun pour la deuxième édition de la Coupe du Monde de Maracana. La Maramonde 2026, placée dans le groupe C avec les États-Unis, le Canada et la France. Les éperviers maracaniens ont déjà disputé 2 matchs sur 3 de la phase de poule. L'objectif est clair pour le staff de Amadou Boukari, faire mieux qu'en 2024, troisième lors de la première édition en Côte d'Ivoire. Le Togo vise cette fois la finale, une ambition assumée par l'a fait Thomas. Notre objectif, c'est de jouer la finale. Un démarrage en trombe pour sa première sortie. Le samedi dernier, la sélection togolaise a marqué les esprits face aux États-Unis de Donald Trump. Les hommes du coach Amadou Boukari ont livré un récital offensif en s'imposant sur le score sans appel de 6-1. Grand artisan du succès, Demba Diogblé s'est illustré avec un doublé et a été désigné homme du match. La démonstration a été parachevée par des réalisations de Kwechi Adignon, Kang Benny et Nassif malgré la réduction du score américaine signée Camarade Salim. Et la confrontation de ce lundi, les éperviers maracaniens ont enchaîné avec un deuxième succès de rang face au Canada, un adversaire qui rappelle de bons souvenirs puisque le Togo l'avait battu, bien sûr a battu le Canada 5-4 lors du match pour la troisième place en 2024 en Côte d'Ivoire. Les Togolais cette fois-ci ont une nouvelle fois fait parler leur efficacité en s'imposant 3-1 en 6 points, avec 6 points donc en 2 sorties, 9 buts marqués pour seulement 2 encaissés. Le Togo prend la tête du groupe C et se positionne idéalement pour le quart de finale.

0: C'est la fin de cette édition. Merci à vous de nous avoir suivis. David Agboati qui est avec moi. David en paille de Cori. David, bonjour.
1: Bonjour Maxime à Capo. Parfois, il faut se sentir concerné par sa propre culture.
0: Exactement. Ouais. Cori, troc, c'est de l'argent, hein?
1: C'est de l'argent. À l'époque, c'était le Cori qui est instauré. Comme quoi, tu donnes ça, on te donne des marchandises.
0: Ah oui? Pas seulement à l'époque, même aujourd'hui à Togoville.
1: À Togoville, il y a le marché du troc, je le promets aux habitants de Togoville de me rappeler toujours le jour où le marché s'anime pour que je puisse aller constater, voir comment ça se passe, le marché du troc, et demander si possible, si j'amène Michel, est-ce qu'on peut le remplacer par une femme pour moi.
0: En tout cas, de l'autre côté de Ndola, les éperviers feront également troc avec les Chipolo Polo. On va remettre la défaite aux Zambiens et ramener la victoire au Togo.
1: Tout à fait. Ces derniers temps, il y a le Togo qui est en train de marquer de petits pas, sérieusement, vers une victoire que le peuple a tant sollicité. Ça fait plaisir à plusieurs personnes, les adeptes du football, bien sûr. Même si tu n'es pas adepte, quand le peuple est content, tout le monde est content. Courage et félicitations aux éperviers du Togo.
0: Le peuple était content vendredi en football, mais déjà de l'autre côté du Cameroun, on joue la Coupe du Monde de Maracana. Les éperviers maracaniens sont également là-bas. Les éperviers qui battent les États-Unis de Donald Trump 6-1.
1: Tout à fait, comme l'a dit Patrice Neveu, l'actuel sélectionneur du Togo.
0: Je parle de Maracana cette fois-ci.
1: Je
0: ne
1: voudrais pas prêter justement ses propres mots, je voudrais paraphraser que si le Togo se trouve dans certaines conditions, le Togo ferait meilleur.
0: Exactement. Ouais. Maracaniens ont battu également hier le Canada 3-1. En tout cas, bon pied, bon œil pour ces éperviers maracaniens.
1: Voilà, puisque nous parlons justement des domaines, nous n'allons pas oublier la musique également qui nous concerne aussi, parce que faut que je quitte carrément le terrain du football, la musique. Hier donc, on s'est rappelé de cette disparition d'une vedette africaine, une plus grande voix, les congolaises.
0: Ah oui.
1: Betty Masikini, qui a quitté la terre des vivants depuis 1994, le 28 septembre. Ça nous tient beaucoup à cœur parce que Betty Masikini, congolaise, mais qui a épousé un Togolais.
0: Un Togolais.
1: Voilà.
0: Nobo.
1: Donc, on se
0: nos belles familles se retrouvent enfin.
1: Tout à fait, on se rappelle de ce triste anniversaire, histoire de dire aux enfants de Betty Masikini, les enfants qu'elle a fait pour le Togolais Gérard Akwesson, voilà, je dis son nom, pour que les enfants puissent savoir que les Togolais sont toujours derrière eux parce qu'ils sont des Togolais.
0: Et est-ce que Michel a préparé quelque chose dans
1: mais
0: ce sens?
1: Tout à fait, Michel, c'est un averti.
0: Ah là là.
1: Un grand jour spécial pour
0: Michel
1: lui.
0: Michel va nous gâter ce matin.
1: Ah, mais
0: un jour spécial, tu parlais de Michel. Lui aussi, il est dedans?
1: C'est son nom patron.
0: C'est de ce Michel que tu parlais.
1: C'est sa fête patronale. Mais lui, il s'appelle Achille. Mais la différence entre Achille et Michel, c'est pas grand. Hein.
0: Mais Michel, c'est un ange.
1: Oui, un ange pour d'autres personnes, mais archange pour d'autres aussi.
0: Allez, bonne journée, David.
1: Excellente journée à tous ceux qui nous suivent ce matin sur la radio Canal FM. Très bon réveil à vous.

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1: 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Dames et messieurs, bonjour, c'est l'heure du Canal Info Service de ce matin. 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

0: 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Pour manifester une fois encore sa présence et sa gloire au milieu de son peuple, l'éternel ami à cœur de son serviteur, l'évangéliste Paul Dodi Numovi, d'organiser un grand programme de jeûne et prière qui se tiendra du mardi 29 septembre au dimanche 4 octobre 2026 au camp de prière Jésus est la solution à Covésion. À travers ce programme, nous avons la foi que le Seigneur interviendra dans la vie de son peuple pour nous délivrer de la main de nos ennemis, nous affranchir de toute forme de persécution et nous conduire dans une nouvelle dimension de victoire. Ce sera également un temps consacré à la guérison, à la restauration et à la bénédiction. Nous vous invitons donc à prendre part à ces moments intenses de communion avec Dieu au programme le mardi soir, enseignement et prière de 18h à 21h. Du mercredi au samedi, jeûne et prière de 9h à 12h et de 18h à 21h. Dimanche matin de 8h à 10h. Enseignement et prière, dimanche soir de 15h à 18h, enseignement et prière sur la radio JVA. Nous serons en direct sur notre page Facebook et compte YouTube intitulé Évangéliste Paul Dodi Numovi. Nos bus seront disponibles le mardi et le jeudi de 6h à 14h. Dans nos annexes, Jésus est la solution suivante. Agbalépé Dogon derrière la gare routière, Elzanaoué petit à petit, Togblé à coin, Zagblé en face du CMS, Zangir à Clémé, après la gendarmerie, Amédin Tanon loin du CEG, Ségué à Kato Digbé, à côté de l'école Albert le Grand. Les bus seront également à Kbogamba, mais en face du microfinance COSEC. Pour toute information, veuillez contacter le secrétariat du camp de prière. sur le 90 95 44 52 ou le 97 71 24 21. Je suis à la recherche de personnel pour m'aider à vendre dans mon établissement. Toute personne intéressée doit envoyer son nom, âge, niveau d'études et quartier au 72 18 72 78. Le restaurant Bear & Baby situé à Nkafu recrute 2 serveuses. Conditions à remplir, être dévoué, honnête, respectueux et respectable. Être présentable et propre. Être disponible pour un contrat d'un an au moins. Maîtriser l'utilisation d'un smartphone, s'impliquer dans son travail. Savoir travailler sous pression, savoir bien parler et écrire le français. Avoir une expérience de serveuse peut être un atout. Pièce à fournir, CV, lettre de motivation, une copie de la pièce d'identité, une copie de la pièce d'identité de la personne garante. Dépôt de dossier au secrétariat de la radio Canal FM. Une famille déclare la disparition de 2 jeunes garçons pêcheurs âgés de 15 et 13 ans, nommés Agbenyegan Srowo et Agbenyegan Brighty. Ils ont quitté Takpame pour le Ghana, mais sont descendus à la station MRS d'Agbalepedo le samedi 19 septembre 2026. Depuis ce jour, aucune nouvelle d'eux jusqu'alors. Prière à tous ceux qui les auraient retrouvés de contacter les numéros suivants. Le 99 92 70 59 ou le plus 233 503 418 809. Le 99 92 70 59 ou le plus 233 503 418 809. Il est retrouvé un sachet contenant des pains de différents motifs dans un taxis sur le tronçon d'Asigam et Adakpami. Prière aux propriétaires de passer les retirer à la radio Canal FM. Quelques tissus kaki ont été retrouvés sur le tronçon de Esgrenawe en allant sur le contournement devant un terrain de football. Prière aux propriétaires de passer les retirer à la radio Canal FM. Ainsi, nous mettons fin au Canal Info Service de ce matin. Merci de nous avoir suivis et bonne journée à toutes et à tous.
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5: 7h passées de 53 minutes sur la radio Canal FM. Très bon réveil à ceux qui nous rejoignent cette heure-ci. Mesdames et messieurs, nous voulons vous rappeler comme quoi le 15 novembre, quand nous allons nous croiser là, du côté de Décao aussi, mais à la grande rencontre des auditeurs. Le thème de cette année, c'est à la rencontre des auditeurs que vous êtes. Nous allons nous faire connaissance, vous allez nous connaître, nous allons aussi vous connaître. Et puis, il y aura beaucoup de manifestations, l'émission qui sera animée là, en live. Les artistes viendront prester, il y aura des jeux divers, des défilés du monde. Et puis le tout couronné par un grand pique-nique et chacun vient avec son repas. Quand tu viens avec ton repas, tu manges. Hein? C'est ça. Et donc, nous voulons profiter de l'occasion pour dire à tous les auditeurs qui se sentent concernés, vous qui voulez nous accompagner dans cette marche vers l'événement, alors, nos numéros sont disponibles. Vous pouvez nous appeler sur le 93 03 86 96. Du moins, nous laisser un message comme quoi vous voulez appartenir à la grande famille des auditeurs FM. Voilà, c'est un club qui existe bel et bien. Et là, nous allons vous intégrer. Vous pouvez envoyer le message sur le 93 03 86 96 ou bien sur le 99 82 50 66 pour que le jour-là on puisse faire la fête ensemble. Vous avez compris, hein? Bon réveil à tout à chacun de vous. Même si je finis l'émission et des gens cherchent à être en contact direct avec moi, c'est sur le 93 03 86 96 toujours, ou bien sûr le 99 82 50 66. Grande matinale, c'est dans 5 minutes exactement, mais suivez donc d'abord cette chanson.
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0: Il sonne 8h sur la radio Canal FM, c'est l'heure de grogne matinale. Nous avons deux numéros pour vous les auditeurs, vous qui voulez vous exprimer sur une situation donnée au pays qui ne nous fait pas honneur. Vous pouvez en parler soit en français, en anglais ou encore en minan, en kabyen, en thème, en naouda, en gourma. C'est selon l'essentiel que le message puisse être compris par celui à qui vous l'adressez. Mais les deux numéros sont le 90 86 35 35 ou bien le 91 36 63 75. Vous appelez, vous donnez votre nom et le nom de votre quartier. C'est très important. C'est parti, c'est grande matinale.
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0: Vous êtes sur la radio Canal FM. Excellente journée à tous ceux qui nous suivent à Angomé ce matin. N'oublions pas nos amis d'Angokui

peut entrer en ligne sur le 91 36 63 75. Comment allez-vous ce matin? Bonjour à nos amis d'Amadinta, Gatiglo, Kopi, Madi, Peto, Zouvadien, bonjour. Avinato, nous ne vous oublions pas.

nos amis de Vaughan à Dirigo. Je n'oublie pas Arcel Aïssou qui doit se sentir concerné. Arcel. Et par ricochet, j'ai un autre ami qui nous suit du côté de Vaughan Redjegan. Bonjour à Foucault aussi, vous êtes à Vaughan Redjegan. Excellente journée à vous.

à Vaughan pour souhaiter une excellente journée à Monsieur Kouya. Monsieur Kouya Amouchou, comment allez-vous? J'espère que la famille se porte à merveille ce matin. Passez tout simplement une excellente journée. Appelez-nous sur le 90 86 35 35 si vous avez quelque chose à nous dire ce matin. Et que cela soit ce qui concerne la gestion de notre pays. Et ceux qui pensent que les agents de sécurité qui restent sur les routes, vos raquettes, et dorénavant, il y a un numéro vert pour vous. Le 10-14. Si vous sentez que, les bagarres, les yo, 10-14. Reste à savoir si cette fois-ci, ce numéro vert va faire son travail. Parce qu'il y en a tellement de numéros verts.

0: Vous êtes sur la radio Canal FM. Il est le 90 86 55 55. Il paraît que le téléphone ne fonctionne pas, Michel. Allô? Allô?
1: Allô?
0: Allô, bonjour.
1: Bonjour, David. Le coforo.
0: On voit les honteurs.
1: N'attaque de toi, longtemps, fort, David, tu sois rigolo.
0: Ah, David, tu as rigolo, mais t'en fous. Ok. Technicien,
1: Je suis un technicien. 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Eh, ma soeur, ben, je suis en train de vivre, je suis en train de vivre, on est d'accord, et moule boue, moule boue, n'y a pas taqué que boire, fou toi, n'y a boulot.
0: Ok.
1: A peine que canne yolo.
0: Et j'ai dit non, Jean David, bye bye. Vous êtes sur la radio Canal FM, la 93.5. Appelez le 91 36 63 75. Allô?
2: Allô?
0: Bonjour.
2: Bonjour.
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0: Qu'est-ce que tu as fait?
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2: À ma lettre, Marie.
0: Oh, mi fond. Est-ce un tour? Deux copes de mer. Hum.
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0: Hello.
4: Hello, David.
0: Bonjour.
4: Le vieux Beta.
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0: Vous êtes sur la radio canal FM, la 93.5, appelez le 90 86 35 30.

0: Allô?
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0: Radio Lomé Léodor, TVT Léodor, Canal FM Tien Léodor, est-ce que vous
1: êtes? Oh, Canal FM est en ou TVT na en Radio Lomé. Canal FM de valeur à ou TVT ou Radio Lomé mille fois. Non, c'est à Kadegi. Si tu as dit.
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0: 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On a été hongri, on y a un ensemble.
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0: Là, écoute, on a mal à Kengouablé. 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

0: Martinique.
1: Allô.
2: Allô, David, bonjour.
1: Bonjour.
2: Yo, bon nom de.
1: On fait aller, on te aille.
2: Oh, on d'accord, on a marre.
1: Donc, on quoi, on a marre.
2: De quoi, Henri, oui.
1: Henri.
2: Clément.
1: Henri de Clément. Clément. Ok, d'accord.
2: Bye
1: bye. Vous êtes sur la radio.

0: Allô.
1: Allô.
0: Bonjour.
1: Bonjour, Fofo.
0: C'est que Foro va.
1: Allez, on vire.
0: Et où est-ce?
1: Confier.
0: Confier ce qu'on est bon.
1: La clinique Hôtel Delhi.
0: Clinique Hôtel Delhi.
1: Pas de Souza.
0: Ah, pas de Souza.
1: De Koukouare. Nyangane pour me dire, monsieur, il y a des choses rouges à Homme le Wato. Lampadaire, quel est le contournement? Tu as fait la corona au père de Homme le Sio. Bon, quand on tourne à moi. De coucou, ne pas même boulevard de frontière, Ghana, Kaka, Sava, Port Beniboire. On ne pas être à Kounia avec le rouge.
0: Ok,
1: merci pour le matin.
0: Ok, Kofi, d'où vous avez servi. Bye bye. Appelez le 90 86 35 35. Allô,
2: bonjour, monsieur David.
0: Bonjour. Don't you look after me, Tofa?
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On attend encore une personne pour clôturer l'émission de ce matin.

0: Allô.
1: Allô, bonjour.
0: Bonjour.
1: À côté, soit de Boucom.
0: À côté, à deux Boucom et trois fois.
1: Au fond.
0: Ok.
1: Je me marie. Il n'est pas du haut. Et si je vois là. À nouveau, un zéro. On ne peut pas les rassurer. On n'a pas le bon. On a fait un deuxième.
0: Daga o guji o no na daga mi be o to me po Nous souhaitons une excellente journée à monsieur Akoli qui nous suit du côté de Agri Digital. Monsieur Akoli, bonjour et bon réveil à toute la famille, tout le personnel aussi, tous ceux qui suivent des formations là à Agri Digital. À la fin de l'émission de ce matin, merci à tous ceux qui nous ont suivis, ceux qui nous ont appelés dans cette émission d'invité d'Arligo, Bobo, de Nikonapo, Avivo, d'Atiegou, Fodo, de Kégué, Louise, d'Abloga, Métiedré, de Gbama, Copé, Henri, de Clémé, Kofi, de Pu, Clinique, Hôtel d'Elia, à Pas de Souza, Robert, Adontu, de Noukafo, Pu, à Kouété, d'Ado, Boukom, merci à vous, Michel Tomiga, derrière la vitrine, et à Joe, Dalmé, d'Atlantican, Madipo, qui me charge de te dire bonjour. Voilà, il a soulevé son petit doigt pouce hein, pour dire qu'il est en forme ce matin. Au microphone, je me nomme David Agbouati, des vieux métaux avec Charité Senaya. Merci à toi.
2: Merci à toi aussi, David.
0: Et
2: on se retrouve très prochainement.
0: Très prochainement. Et donc, avec Mamia Dogole, Tori Agbo. Bye bye.
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2: Welcome to Business English. Bienvenue à notre émission consacrée à l'anglais commercial aux États-Unis. Dans ce programme, vous participerez à des voyages d'affaires, à des conversations téléphoniques, à l'échange de messages e-mail et à des interviews. Au micro, Michel Joseph. Dans quelques instants, nous allons entendre une conversation entre Kathy et Max qui parle de leur invité, Pat Miller. Who is our guest today? Qui est notre invité aujourd'hui? Guest, invité. Max et Kathy sont des collègues à la radio, ils font des interviews. La première chose que Max va dire quand il commence à travailler, c'est « Hi, what's up? »
3: « Hi, Kathy, what's up? »
2: « Salut, quoi de neuf? » Une expression passe-partout, très américaine, qui ne suit pas spécifique. Pas du tout ce qu'on dirait lors d'une rencontre formelle, mais tout à fait acceptable entre collègues de longue date. « Hi, what's up? » Une réponse toute simple, « Not much. » Pas grand-chose.
3: Hi, Kathy. What's up?
4: Not much.
3: Who's our guest today?
4: Today, Pat Miller is back with us.
2: Autre phrase. She's a college student.

0: American University. Nous allons aussi parler de l'heure. En anglais, on ajoute le terme a clock, qui pourrait se traduire par à l'horloge. L'heure se traduit par hour, à ne pas confondre avec a clock. On dit 10 o'clock, 10 heures, ce qui n'est pas la même chose que 10 hours, qui veut dire une durée de 10 heures. Écoutez et répétez à haute voix.
1: Listen and repeat.
2: 1 o'clock.
3: 2 o'clock.
2: 3 o'clock.
3: 4 o'clock.
2: 5 o'clock.
3: 6 o'clock.
2: 7 o'clock.
3: 8 o'clock.
2: 9 o'clock.
3: 10 o'clock.
2: 11 o'clock.
3: 12 o'clock.
0: Pendant cette interview que vont faire Cathy et Max avec Pat Miller, l'étudiante, nous allons découvrir qu'elle étudie l'art dramatique, qu'elle veut devenir actrice, donc elle se rend au théâtre régulièrement, à Washington et aussi à New York, pour voir des spectacles à Broadway. Broadway shows. Pour y aller, elle prend le train.
1: Interview.
4: Now it's time for today's interview. Our guest today is Pat Miller. Hi, Pat. You're a college student.
5: That's right. I go to American University.
4: What are you studying?
5: I'm studying drama.
4: Do you go to many plays?
5: Yes, I do. I see a lot of plays here in Washington. And sometimes my friend Sandy and I go to New York to see Broadway shows.
0: Nous allons donc découvrir les mots utilisés pour les horaires des trains. The train leaves at 6 o'clock. Le train quitte à 6 heures. Les deux verbes à retenir ici, to leave, quitter, to arrive, arriver. It arrives in New York at 11. It est le pronom qui remplace train. Quand vous utilisez des moyens de transport, vous allez utiliser l'expression to go by car, to go by train, to go by plane, by bus. Ici, Pat Miller répond à Cathy et Max en disant, we go by train.
5: We go by train.
0: Oui, nous. Elle parle d'elle et son amie Sandy. Écoutez la conversation qui suit.
4: New York, how do you get there?
5: We go by train. We go and come back the same day.
4: Really?
5: Yes, it's not a long trip.
4: When do the trains leave?
5: The first train to New York leaves at 6 o'clock in the morning.
4: That's very early.
5: Yes, it is. We usually take the 7 o'clock train.
4: When does it arrive in New York?
5: It arrives in New York at 11. It takes about 4 hours.
0: Quand on voyage, on a besoin de savoir quelle heure il est. Et si on n'a pas de montre, on peut demander, what time is it? Quelle heure est-il? Écoutez et répétez. What time is it? It is 2 o'clock. En contraction, it's 2 o'clock.
1: Listen and repeat.
2: 2 o'clock. What time is it? It's 2 o'clock. 2:15. What time is it? It's 2:15. 2:30. What time is it? It's 2:30. 2:45. What time is it? It's 2:45.
0: Et c'est tout pour cette leçon de Business English, l'anglais commercial. That's it for today. Until next time, à la prochaine fois. Au micro, Michel Joseph. Hello, hello. I'm your English.

0: host. Je suis votre présentatrice pour l'anglais, Michelle Joseph, ici au micro. 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C'est un officier des douanes qui va bientôt à la retraite. Pendant des années, il a vu un homme traverser la frontière à bicyclette, un grand sac derrière lui. Perplexe, il veut percer le mystère du grand sac à l'arrière du vélo. Écoutons leur conversation. Vous répondrez vrai ou faux, true or false, à ces deux énoncés. 1. L'officier des douanes voulait savoir ce que l'homme à la bicyclette cachait dans le gros sac. 2. L'homme à la bicyclette trafiquait les marchandises contenues dans le grand sac. Vous allez ensuite répondre à ces trois questions. 1. Qu'est-ce que l'homme à la bicyclette transportait dans le gros sac? 2. Que trafiquait-il en réalité? 3. Pourquoi les achetait-il à Bantuka? Vous apprendrez enfin comment utiliser en anglais le present perfect.
1: Stop, old man. Get down off your bicycle.
2: Hello again, officer.
1: I have seen you crossing this border for years.
2: And I've seen you standing at the border, stopping me every time and asking me to get down for years.
1: Where are you going?
2: I'm going to Bantuka. I have relatives on the other side of the border.
1: What is in the big bag today?
2: I bought some presents for my people, plus some newspapers, some old gloves, old shoes.
1: Every time I have checked inside the big bag, you carry on your bicycle. Every time, nothing.
2: And every time, I haven't given you the same answer.
1: Is that the truth? You're not smuggling anything?
2: Of course it's the truth. I'm not smuggling anything in my bag.
1: Come on, old man. I just know you're a smuggler. I'm about to retire. Can you please tell me the whole truth?
2: You really haven't noticed yet?
1: No. What have you been smuggling all this time?
2: Bicycles. They are cheaper in Bantuka. I cross the border with an old bicycle, buy a new one in Bantuka, and ride it back to the big city to sell it there.
1: Ya Allah. How could I not notice that?
2: Easy. You only notice the big bag.
1: Sorry, old man. Now I know your smuggling strategy. Give me the bicycle.
2: No, I'm sorry, officer. This is my old bicycle.
0: Vous avez entendu l'officier des douanes et le vieil homme. L'énoncé 1 est vrai. L'officier des douanes voulait savoir ce que l'homme à la bicyclette cachait dans le gros sac. L'énoncé 2 est faux. L'homme à la bicyclette trafiquait les marchandises contenues dans le grand sac. Voilà les réponses aux questions. 1. Qu'est-ce que l'homme à la bicyclette transportait dans le gros sac? Des cadeaux, des journaux, de vieux habits et de vieilles chaussures. 2. Que trafiquait-il en réalité? Des bicyclettes. 3. Pourquoi les achetait-il à Bantuka? Parce qu'elles coûtent moins cher à Bantuka. Écoutez et répétez ces phrases que vous avez entendues dans la conversation.
1: I have seen you crossing this border for years.
2: I have seen you standing at the border.
1: I have checked inside the big bag.
2: I bought some presents.
0: Ces phrases sont au present perfect. Elles expriment des actions passées qui ont un lien avec le présent. On forme le present perfect en conjuguant l'auxiliaire to have au présent suivi du participe passé du verbe. Voilà d'autres exemples. He has caught the old man. The villagers have sold bicycles. We haven't heard the music. Vous Vous avez suivi la conversation entre l'officier des douanes et le vieil homme. Vous avez découvert le mystère du grand sac, ou plutôt celui de la bicyclette. Et vous savez utiliser le present perfect, n'est-ce pas? 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

Ici Michel Joseph à la Voix de l'Amérique. Au cours de cette leçon, vous apprendrez à demander à quelqu'un d'où il est originaire. Pensez à vos voisins anglophones du Ghana, du Nigeria, de la Sierra Leone, du Cameroun. Pensez au nom de leur pays en anglais et de leur ville. Comment vous demanderiez à quelqu'un leur ville ou leur pays natal ?

Bien sûr, vous apprendrez aussi à dire à quelqu'un la ville ou le pays que vous habitez. English USA est diffusé en direct de Washington au micro Michel Joseph.

Quelques révisions. Série. Series. Many cities. Une ville, des villes, beaucoup de villes. A coffee. Un café. Two coffees. Deux cafés. Hospital. Hôpital. Music. Musique. Musician. Musicien. Office. Bureau. Student. Étudiant. Tape recorder. Magnétophone. University. Université. Waiter. Waitress. Un serveur. Serveuse. Verbe. Live. Vivre. Habiter. Record. Enregistrer. Sit. S'asseoir. Sit down. S'asseoir. Spell. Spell it. Épeler. Épelez-le. Study. Étudier. Work. Travailler. Understand. Comprendre. Listen. Écouter. Tell. Dire. Call. Appeler. Pour former le temps passé, ajoutez « d » ou « ed » à la plupart des verbes. Par exemple, écoutez bien la différence. I live. J'habite. I lived. J'habitais. I work. Je travaille. Avec le passé, I worked. Je travaillais. Préposition. From. De. I come from Chicago. Je viens de Chicago. Where are you from? D'où êtes-vous? What city are you from? De quelle ville êtes-vous? Autre phrase avec l'impératif. Call me Martin. Appelez-moi Martin. Tell me your name. Dites-moi votre nom. Let's sit down. Asseyons-nous. Let's listen. Là-bas.

0: dire où vous habitez maintenant et où vous habitiez il y a quelque temps. Ne manquez pas de nous retrouver pour la 8e leçon. Vous apprendrez à donner votre adresse en anglais. English USA est diffusé en direct de Washington. Au micro, Michel Joseph. Goodbye. 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
2: Il est 11h.
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0: Je suis très heureux de vous retrouver sur La Nouvelle Génération. Bonjour, merci de nous choisir dans cette émission. Club de la presse, vous savez que le rendez-vous, c'est de lundi à vendredi à partir de 11h sur votre radio. Il est 11h, passé de quelques instants, et là, vous comprenez que nous avons répondu ainsi à ce rendez-vous. Merci de répondre aussi favorablement à ce rendez-vous et merci pour votre fidélité sans cesse renouvelée. Les acteurs du monde culturel togolais passent à l'action, réunis le vendredi 25 septembre 2026 à l'espace d'Enigma à Lomé. Des acteurs de la musique, du théâtre et des centres culturels privés ont annoncé une série de sit-in pacifiques devant le ministère du tourisme, de la culture et des arts à compter du lundi 12 octobre prochain. Cette décision fait suite à plusieurs démarches de dialogue avec les autorités jugées insuffisantes par les professionnels du secteur. À travers cette mobilisation, ils attendent notamment à obtenir des réponses concrètes sur le financement de la culture, le statut de l'artiste et la réforme du cadre juridique régissant leurs activités. Parmi les principales revendications figurent le fonctionnement du Fonds national de promotion culturelle, FNPC, qui a remplacé le Fonds d'aide à la culture en 2022. Malgré l'annonce de sa relance par le gouvernement en février 2026, les acteurs réclament davantage de transparence et de visibilité sur les appels à projets et les mécanismes de financement. Le sujet nous intéresse au Club de la presse. Nous allons l'aborder. Nous parlons d'autres sujets liés à l'actualité tels qu'évoqués par des journaux parus aujourd'hui dans cette émission Club de la presse de ce mardi 29 septembre 2026. Bienvenue au Club. Pour la coordination de l'émission de ce jour, Charity Sinaya assure la mise en onde avec un regard bienveillant de Michel Kokou Vitok Betomega. Gérard Akouta assure la mise en ligne. Je suis Pascal Lousseau au micro. Nos salutations fraternelles à vous tous qui nous suivez partout au Togo grâce à nos radios partenaires. Radio Lumière à Anéro, Radio La Paix à Takpamé, Central FM à Sokodé, Sky FM à Badou, Radio Daoula Bassa, Sama FM, là nous sommes à Baga près de Niamtougou et puis Radio Koktouazi à Dapaon. Vous n'êtes pas sans savoir que vous pouvez aussi nous suivre partout dans le monde grâce à nos différentes plateformes digitales, notamment notre chaîne YouTube, aussi notre page Facebook, sans oublier notre site internet www.canalfm.com et aussi nos radios partenaires en ligne Ibn Radio et Radio Lébé. Et également, vous pouvez nous suivre en direct sur notre compte TikTok. Il suffit tout simplement de taper Pascal Lousseau et là, vous avez le plateau en direct. Un Club de la presse, vous le savez, c'est le décryptage, l'analyse, le débat sur l'actualité de notre pays, le Togo, du continent africain aussi, du monde entier. Et c'est avec mes confrères journalistes en studio, avec moi, confrère journaliste, Eric Parkoudio-Johnson. Bonjour.
1: Bonjour Pascal, bonjour. Bonjour chers amis. De Canal FM.
0: Voilà, il semble que votre micro a un petit souci. Tout compte fait, je reviendrai. Voilà, je pense qu'il y a Michel qui est en train alors de faire justement son effort.
1: C'est bon, ça peut aller.
0: Ça peut, oui, mais ça peut
1: alors,
0: aller.
1: Bonjour, je reprends. Bonjour Pascal.
0: Comment vous
1: bonjour,
0: allez?
1: Bonjour Claude. Bonjour chers amis auditrices et auditeurs de Canal FM.
2: Bonjour. Bonjour.
0: J'espère que vous avez bien entamé la semaine.
1: Ouais. Tout va bien, merci.
0: Tout
1: Pascal.
0: Va bien, merci. Ouais. Claude Assiobotis, bonjour.
2: Bonjour.
0: J'espère que vous allez bien, Claude.
2: Oui, ça va bien, ça peut aller.
0: Quand je vous vois déjà en costume, ça veut dire que tout va bien.
2: Non, c'est pour cacher la misère.
0: C'est pour cacher la misère, hein. Oui. Ah bon? Alors, mais ce qui est sûr, ça ne se sent pas ainsi chez nous, hein. C'est-à-dire, quand on te regarde, ouais, on se dit tout simplement que, mais écoute, c'est parce que ça va bien, c'est pourquoi il est en veste.
2: Ah oui, ben, il faut faire un effort pour sembler et ressembler.
1: Le paraître.
0: Pour paraître. Et donc, on dit même d'ailleurs que des fois, c'est pour faire peur à la misère. Pour effrayer justement la misère ou la pauvreté.
2: Ah oui.
0: J'espère que vous allez bien. Vous avez bien entamé la semaine, c'est ça?
2: Ah oui, c'est bien. Oui.
0: D'accord, Dieu merci.
2: Ça a bien commencé, oui.
0: Voilà. Germain Doubidi, bonjour.
3: Bonjour Pascal, bonjour fidèle auditeur du Canal FM.
0: J'espère que vous allez bien.
3: Je vais bien par la grâce.
0: Vous n'avez pas voulu effrayer la misère?
3: Est-ce que la misère, on le ferait? Bon, c'est, en tout cas, ce sont des concessions, ce sont des paraboles en réalité, à mon sens. Mais le fait, c'est que c'est, on travaille au jour le jour pour, en tout cas, changer sa situation, changer la situation de ses proches. Et mais l'apparence, quand on en parle, l'apparence aussi, c'est vrai que il faut pas miser sur l'apparence tout le temps en voulant pas par ceux qui se sapent, qui sont élégants comme Claude ce matin, je ne parle pas de ça, mais nous ceux qui percevons, C'est-à-dire que quand vous percevez quelqu'un d'élégant ou quelqu'un qui est bien habillé, il ne faut pas tout de suite lui attribuer toutes les valeurs. C'est juste ça. Sinon, il faudrait que lorsque nous sortons de la maison ou lorsque nous rentrons au service, il est bien quand même d'être élégant, de se faire beau pour soi-même et pour la gloire de Dieu. Mm. Maintenant, parce qu'il y a des gens, lorsqu'ils voient quelqu'un habillé en veste, déjà c'est un DG, il donne toutes les honneurs, et celui qui est faiblement habillé ou habillé modestement, on lui attribue toutes les valeurs négatives. Or qu'il ne faut pas se fier à l'apparence pour faire des jugements. Donc, en tout cas, c'est ce que je voudrais dire, mais il est bon de soigner son apparence, et j'apprécie, en tout cas j'admire
2: ceux qui sont élégants.
3: Ce matin, j'admire Claude.
0: Oui, mais c'est Eric, c'est vrai qu'il a dit que l'habit ne fait pas le moine, mais toujours est-il qu'on reconnaît le moine par l'habit. Hein?
1: Évidemment. Claude, ce matin, a juste voulu vous dire, et je me fais son porte-parole, que la misère ne peut pas l'empêcher quand même d'être heureux.
0: Amen. Oui. Là, je pense qu'il a été fidèle, votre porte-parole, Claude.
2: En principe, le principe, c'est que l'extérieur doit refléter l'intérieur. C'est ça le principe. Mais l'habit tombe beaucoup. Il suffit de mettre une soutane, vous pouvez passer facilement la douane. Hein? Mm-hmm. Hein? C'est ça. C'est ça, dans la société, il suffit plus à l'apparence que... font des choses. Bon, il ne faut pas être toujours anticonformiste. Je ne suis pas conformiste. Tout le monde me connaît ça. mais il ne faut pas non plus provoquer la société, mais de temps en temps, pour se sentir soi-même à l'aise, être à l'aise avec soi-même. Hein, il faut soigner l'extérieur.
0: Ah oui, il faut soigner l'extérieur. Ça, c'est très important. Claude, nous l'avons promis. Et aujourd'hui, c'est chose faite. Hein? C'est-à-dire magazine que nous avons promis alors à nos lecteurs et aussi à nos auditeurs. Et notamment, surtout nos auditeurs, parce que dans cette émission Bibliothèque animée, nous l'avons dit qu'il y aura un prolongement même d'ailleurs de cette émission. Et ce serait un écrit en Bibliothèque animée, bien sûr. C'est le magazine que j'ai entre mes mains ce matin. Et ça pourrait exprimer même d'ailleurs votre élégance, hein, ce matin aussi. Je vois Bibliothèque animée, œuvre littéraire togolaise sur l'histoire du Togo, de l'esclavage à la démocratie. C'est bien ce que nous publions, bien sûr, hein, dans ce magazine. Et nous revenons, bien sûr, sur des auteurs tels que Kanye Alem, Yayi Togwata Pedouama, et ses nouveaux Agbota Zinsou, Rita Messan Menda et Sekou Kajaga Balo. Nous revenons sur ces œuvres avec aussi des analyses pointues dans ce magazine Bibliothèque animée. Et quand nous rentrons au fond, bien sûr, de ce magazine, alors Claude, on trouve bien sûr d'abord Kanye Alem, esclave, bien sûr, l'œuvre esclave, et on écrit Kanye Alem, esclave ou l'esclavage clandestin vers le Brésil. Et l'œuvre, enfin, cette première analyse concerne bien sûr cette œuvre, Claude.
2: Oui, pour Kanye Alem, les sous-titres, c'est nous qui avons sous-titré.
0: Hein. Oui, hein?
2: Oui, sinon, le titre de l'œuvre même, c'est Esclave.
0: Oui.
2: Hein, on l'a fait pour les autres auteurs. Vous avez parlé d'analyse pointue, non, pas pointue. Mmh. Et c'est les chroniques que nous avons converties en écrit.
0: Oui.
2: Hein, parce que le code écrit est différent du code oral.
0: Ça, c'est clair. Hein,
2: donc, avec... une écriture plus soignée, c'est tout sous-titré pour permettre aux lecteurs, aux élèves, à tous ceux qui doivent s'intéresser à la littérature togolaise. Et nous avons voulu respecter la règle qui a consisté à faire les chroniques, embrasser les choses par thématique. La thématique numéro 1 que nous avons choisie dès le départ, c'est le l'esclavage, c'est le pardon, c'est le thème de. Et rappelez-moi ça, c'est sur la
0: couverture. Oui, c'est œuvre littéraire, bien sûr, togolaise, sur l'histoire du Togo, c'est l'histoire du Togo. L'esclavage à la démocratie.
2: Voilà, on a balayé tout ça, de l'esclavage à la démocratie. Et donc, on a suivi le fil chronologique de l'histoire. Et c'est ça qui a expliqué que Kanye Alem soit à la première place.
0: D'accord. C'est ce qui explique vraiment que Kanye Alem soit à la première place. Donc, ce qui veut dire que, allez, de l'esclavage, bien sûr, Kanye Alem est bien présent avec son œuvre esclave. Et il y a même, je vois des sous-titres, d'autres sous-titres, hein, tels que le cadre spatio-temporel du récit, lisse des personnages restés dans l'histoire. Et au-delà de cela, il y a aussi, que peut signifier le titre esclave? Oui. C'est bien ça, Claude.
2: Oui, c'est ça. Et puis, nous n'avons pas oublié de mettre à la fin de chaque article les autres œuvres qui peuvent embrasser la même thématique ou non. Par exemple, pour Kanye Alem, à la fin, nous mettons. C'est en réalité une trilogie. Ces œuvres historiques embrassent une trilogie. Les deux autres œuvres de cette trilogie, c'est Les Enfants du Brésil et Olympio. Et Olympio. Donc, à la fin, nous avons ajouté les couvertures.
0: Ah oui, à la fin, on a
2: ça, ça peut inspirer le lecteur pour aller chercher ces œuvres-là.
0: Ah oui, ça peut inspirer le lecteur à aller. Puisque notre désir le plus ardent, c'est bien de faire la promotion des œuvres littéraires, surtout togolais.
2: Oui, voilà, parce que si les Togolais même ne font pas la promotion de leurs œuvres, et c'est pas les Sénégalais qui le feraient à notre place.
0: Ah oui.
2: Et ça, je le déplore au Togo. Ça a été ce que je suis en train de faire lorsque vous m'avez invité à animer ces chroniques. C'est presque une réaction de révolte que je assume. Parce que les Sénégalais, les Guinéens s'occupent de la littérature. Et chaque fois, les mémoires, les thèses, de portent à l'université de Cara et du Bénin, et de Lomé, que sur les œuvres des Sénégalais, des Guinéens, des Béninois, enfin, on dirait que nous sommes complexés par rapport à notre littérature, alors qu'il y a des écrivains qui peuvent porter le drapeau national et aller à l'extérieur. Parce que pour reconnaître la validité, la teneur, le poids d'une œuvre, il faut que cette œuvre soit capable de concurrencer à l'extérieur. Et à l'intérieur du pays, nous avons ça. À l'extérieur, bien sûr, il y a des écrivains togolais qui brillent. Et je remarque en passant qu'aucune de ces œuvres n'est au programme. Donc c'est ça. Nous devons prendre ce train-là, nous intéresser plus à notre littérature. Et sur ce plan, à l'université, il y a un vide. Je ne comprends pas. Beaucoup le disent. Certains auteurs parlent même de jalousie. Moi, je n'en sais rien. Peut-être que il faut attendre la fin ou la mort, la disparition de l'auteur pour pouvoir parler de ses œuvres. Et il paraît que les vivants créent beaucoup la jalousie autour d'eux. Et ils commencent à être célèbres lorsqu'ils sont morts parce que ça fait un ennemi de moins. Voilà.
0: Mais célébrons-nous vivants comme on a l'habitude de le dire. Et nous avons justement beaucoup d'auteurs qui sont très représentatifs, surtout sur le plan international. Et nous devons célébrer ces gens-là déjà à leur vivant. C'est très important. Alors, Claude, nous nous intéressons à une autre œuvre, après, bien sûr, Esclave de Kanye Alem. C'est l'auteur Ayayi Togwata Pedouama que nous avons reçu même d'ailleurs dans cette émission, et sur son œuvre La guerre civile des Apoutaga. Et nous écrivons ce matin, bien sûr, dans ce magazine, Ayayi Toguata Pedouama, La guerre civile des Apoutaga ou la crise du patriotisme, c'est bien ça?
2: Oui, c'est ça. On en a parlé ici. Et ce qui domine dans cette œuvre, c'est l'absence du patriotisme. Mais le patriotisme est bien représenté par Amma, un personnage très épique, qui a la carrure, même sa carrure dépasse celle du roi. Il est dans la même posture que ce roi, mais sa carrure dépasse. Et il a une trajectoire justement tragique. Et il veut reformer la société. Il porte des valeurs que les gens ne partagent pas. Tu sais, souvent, les gens, dans la vie, c'est le ventre. Hein, le reste ne les intéresse pas beaucoup. Mais c'est eux qui vont plus à la messe. Je ne comprends pas parfois. Cette incohérence-là.
0: C'est paradoxal.
2: Vraiment, je ne sais pas. Mais je crois que ce que demande cette œuvre, c'est la valeur du patriotisme.
0: Ouais.
2: Et il faut un pour montrer le chemin. Et souvent, ces gens-là se comportent comme des fous. Sont provocateurs. Ils n'acceptent pas la médiocrité ambiante qui peut souvent. Pour réussir matériellement dans la vie, il faut être médiocre. Et la médiocrité a deux sens. Il y a le sens intellectuel, mais il y a un sens que les autres oublient souvent, c'est le sens moral. Donc cette œuvre n'est pas seulement une œuvre historique. Les guerres vont s'y retrouver, même tout le Togo, puisque Anéro était une ouverture historique. Lorsqu'on parle de l'histoire du Togo, Anéro était une porte, un portail de l'histoire, un grand portail de l'histoire. Et si vous ne connaissez pas l'histoire d'Anéro, il y a un manque, dans votre culture togolaise. Donc, il en a parlé, d'abord c'est une œuvre historique, mais il est allé au-delà. Il parle simplement de l'homme, du patriotisme, et dans la vie, pour donner un sens à sa vie, on s'interroge sur trois points. Qu'est-ce que je fais à ma famille? Quelle aide j'apporte à ma famille? Quelle aide j'apporte à ma nation? Et quelle aide j'apporte à mon humanité? Je crois qu'un homme qui se dit homme doit se poser ces trois questions-là dans la vie.
0: Mais est-ce qu'il nous arrive vraiment de poser ces trois questions dans la vie, telles que vous le dites?
2: Ouais, les gens veulent manger, ils m'ont loué et mourir, c'est tout. sur beaucoup de comptes, on écrira demain, il a mangé, il a bu, il a fait l'amour, et, excusez-moi, deux points, il est allé au WC pour deux points, et il est mort.
0: C'est l'épitaphe
2: qu'on écrivait sur beaucoup de tombes. Mais on ne peut pas demander à tout le monde d'être des héros. Les héros, ceux qui portent la société, doivent être toujours singuliers et minoritaires. Les autres qui sont à la base aussi apportent. Même le commerçant, il crée de l'emploi. Mais si vous n'aimez pas l'argent, comment vous pouvez créer de l'emploi? Ce qui vise d'abord, ce n'est pas créer l'emploi, mais c'est l'ambition de s'enrichir. Mais à travers cette ambition-là, indirectement, vous créez beaucoup d'emplois parce que vous pouvez pas faire le travail seul. Même manger, il faut manger pour vivre. Ce qui est marrant, c'est lorsqu'on s'arrête là.
0: Mais c'est tout comme on n'a pas assez d'ambition, si on doit s'arrêter juste là.
2: Oui, mais c'est typique un peu de l'Afrique, particulièrement du Togolais, parce que peut-être nous sommes pauvres. dans un pays pauvre. Vous devez remarquer que c'est dans les pays riches que la culture prospère aussi, hein, parce qu'ils ont fini de manger. Hein, ils ont fini de manger. Mm. Mais
0: donc, nous, alors là, que signifie la culture dans un monde qui a faim, hein.
2: Faim. Mais comme je l'ai toujours dit, il y a plusieurs faims. Il n'y a pas que la faim du ventre. Mm. Hein. Les gens veulent la gloire. Mais la gloire peut être malsaine aussi. Si vous devez passer par les cadavres pour votre gloire, c'est malsain. Mmh. Et voilà, je crois que un homme... Et Dieu reconnaît les États, hein, les pays, hein, les nations. Lorsqu'on vit pour Dieu, on vit pour des valeurs ou un être humain à qui Dieu a donné une grande conscience. Il faut penser à sa nation, il faut penser à l'humanité, à part sa famille.
0: Et c'est ça aussi le patriotisme, hein, Claude. Voilà. Claude, on va finir avec cette œuvre sur laquelle nous sommes revenus. C'est On joue la comédie. On joue la comédie de Senouvo Agbota Zinsou. Alors, ce qui est écrit dans le magazine, c'est que, vous écrivez, bien sûr, nous écrivons, Senouvo Agbota Zinsou, On joue la comédie ou la condamnation de toute domination des masses.
2: Oui, c'est une œuvre qu'on peut croire datée. Mmh. Il parle essentiellement de l'apartheid.
0: Oui.
2: Mais c'était un déguisement. Hein, déguisement. Mmh. Il voulait parler simplement de toute oppression, comme lui-même l'a dit dans quelque part. Il condamne toute oppression. C'est une œuvre qui a introduit le concept party dans cette œuvre. On trouve l'esthétique du concept party. Mm. Je crois qu'il a été le premier à le faire, à le formaliser. Et c'est une belle œuvre que les Togolais doivent connaître. Et il n'est plus au pays. Hein. C'était même le leader du théâtre togolais. Ses pièces jouaient, tout ça. Mais c'est la pièce la plus célèbre. C'est la pièce la plus célèbre. Et nous avons fait là-dessus une autre interprétation et pour montrer que la patente n'est pas finie. Voilà, il faut lire l'œuvre pour comprendre. Et chaque œuvre, nous faisons une analyse et après nous mettons des morceaux choisis. Des extraits. C'est symbolique et représentatif de l'œuvre.
0: D'accord.
2: Voilà. Mmh. Et à la fin, comme je le dis, par exemple, pour lui, on a mis à la fin un roman, Le médicament, que beaucoup ne connaissent pas, un roman volumineux, très intéressant. Et une autre œuvre qui est une fable, La tortue qui chante. Comme pour Apédouama, nous avons mis à la fin de l'œuvre, de l'article, nous avons mis l'image de deux livres. C'est L'amour Gamado, qui est un roman dont on a parlé ici, et Un continent à la mer.
0: Un continent à la mer, bien sûr. Voilà. Merci beaucoup, Claude. Oui, Eric, vous avez suivi justement cette présentation de Claude et aussi de notre magazine, bien sûr, qui est le prolongement de cette chronique. Et appréciation.
1: Alors, je vais peut-être parler d'un regret. Ce magazine parle de l'histoire du Togo en se basant sur la période de l'esclavage à la démocratie. Est-ce à dire qu'il n'y a pas des œuvres togolaises qui parlent de la constitution, sinon de la création des régions, des communautés, des clans, des sociétés, etc. Et c'est peut-être un regret pour moi parce que je me dis, pour parler de l'histoire du Togo, est-ce que l'histoire du Togo a commencé par l'esclavage? Ça veut dire qu'il y a un travail de fond qu'il faut encore faire. Si vous ne l'avez pas relaté, c'est peut-être parce que vous n'en avez pas trouvé assez ou pas du tout.
2: Alors, oui, c'est une question.
4: Oui,
0: c'est une question.
2: D'abord, c'est des fictions. On part des fictions. Il y a des œuvres sur la sociologie togolaise. Il y en a. Les historiens vont vous les fournir à gogo. Vous allez au département d'histoire, vous serez fatigué. Il y a toute une bibliothèque pour ça. Mais nous partons des fictions. Et nous avons même regretté ce que vous dites là. Ouais. On aurait aimé trouver des choses sur d'autres périodes, hein, même avant l'esclavage. Oui, mais on n'en a pas trouvé. Et c'est ça. Et même nous partons des œuvres de fiction. Ouais. Pas des œuvres scientifiques.
4: Ouais.
2: Et puis de deux, pas n'importe quelle œuvre.
4: Ouais.
2: Pour nous, la littérature, c'est d'abord l'art, c'est du l'art.
4: Mmh.
2: Il ne s'agit pas de raconter simplement une histoire. Sinon, c'est de la simple sociologie.
4: Mmh.
2: Vous pouvez choisir de parler de votre village, hein, mais il faut que votre village trouve une transformation à travers une transformation artistique.
4: Oui.
2: Voilà. Donc il faut en faire une œuvre d'art. Votre village va devenir l'objet d'une œuvre d'art. C'est en ce moment que ça intéresse la littérature. Voilà, à peu près. On est limité quelque part là, mais c'est pas fini.
0: Oui, mais justement, c'est pas fini.
2: Pas fini.
0: Il faut rappeler que c'est le premier numéro, le voilà. Numéro 000.
2: Voilà,
0: oui, Germain.
3: Peut-être poser une question. Vous avez, Claude disait tout à l'heure que ce n'est pas fini. Quelle est la perspective maintenant? Quelle est aussi la périodicité de votre revue? Et c'est vrai, il y a une sélection peut-être de la crème des crèmes, c'est peut-être bien, mais aussi il y a des écrivains qui montent, ou les écrivains montants, qu'il faut tout de même encourager pour que justement ils arrivent au niveau de ceux qui sont la crème de la crème. Qu'est-ce que vous faites de cela également?
2: Oui, c'est, mais bon, nous avons choisi. Là, choisir, c'est éliminer. Il y en a qui viennent, mais le problème, c'est que nous voulons un peu exigeants. Hein. Je peux vous rassurer, je peux vous dire une chose que j'ai constatée. Tous les écrivains togolais qui font de la bonne littérature, la plupart ont fait les lettres modernes. 95%. C'est à quoi cela est dû, ça veut dire qu'ils connaissent la matière et ils peuvent s'auto-évaluer. Si je vous donne toute la liste, et j'en ai donné dans trois émissions passées, et c'est que les gens, il faut maîtriser d'abord théoriquement la littérature et s'auto-évaluer. Parce que il fut un temps où il suffisait de raconter une histoire pour être écrivain. Hein? Même ça, et dans le temps, au temps de ce qu'on a appelé la négritude, et que Senghor appelait la littérature des instituteurs, il y avait de l'art. À leur époque, c'était quelque chose, c'était nouveau. Parce que on croyait que faire la littérature, c'est ressembler à Baudelaire, c'est ressembler à Victor Hugo. Non, ils ont dit, la culture, c'est d'abord la culture du terroir. Nous allons parler de nous. Hein, et comme l'a dit Sartre, ils ont poussé, je ne sais pas si c'est Sartre ou quelqu'un d'autre qui a dit, ils ont poussé le grand cri nègre, hein, et la littérature, et ça a été une nouveauté. Et aujourd'hui, on ne devient plus seulement écrivain en parlant de son village, c'est ce que les gens croient. Faut parler de Gugri, de la Consiwa, Bassine, Grovien, Dupuis, tout ça, et puis on fait la littérature.
0: Mais ce n'est plus le
2: goût du jour. Mais les jeunes ne font plus ça même. Ils embrassent tous les thèmes, et c'est très encourageant. Même les thèmes généraux. Aujourd'hui, vous pouvez les thèmes, les jeunes d'aujourd'hui, mais ils vont trop vite. Hein, vous prenez l'œuvre, ils ne savent même pas qu'ils s'amusent. Il y en a qui s'amusent vraiment, hein, sans le savoir.
0: D'accord.
2: Vous évaluez, vous regardez, vous. Bon, c'est une histoire, c'est fini. La littérature, ce n'est pas seulement une histoire. Derrière l'histoire, hein, Il y a une élasticité derrière l'histoire.
0: D'accord.
2: Il faut le chercher. Oui.
0: Merci beaucoup, Claude.
3: Ouais. J'ai une alors, question.
0: Oui, non, mais on va en arrêter là pour
2: voilà, merci,
0: justement compte tenu du temps, on va en arrêter là. Mais ce qui est sûr, c'est désormais dans les kiosques, hein, ce magazine, c'est ce que nous.
2: Non,
0: dit.
2: Pas bientôt dans les kiosques.
0: Bientôt dans les kiosques.
2: Bientôt dans les
0: kiosques. D'accord. Bientôt dans les kiosques. Voilà. Et est-ce qu'on peut avoir
2: Il a parlé de, périodicité.
0: Oui.
2: Donc, voilà, en principe. Toutes les chroniques qu'on a faites ici
0: oui.
2: doivent devenir objets de publication.
0: Tout à fait.
2: Et on en a tellement hein, en réserve, on a de la matière. Mmh. Bon, je lance un appel à tous les écrivains de se mêler à cette aventure-là
0: oui, c'est
2: pour la rendre prospère.
0: Alors, ce serait à quel prix ?
2: Et pour le moment, on verra.
0: D'accord, on verra. C'est bon. Merci beaucoup, Claude.
2: Mais on veut ça, que ça soit accessible
0: oui.
2: à toutes les bourses.
0: À toutes les bourses, ça c'est très important. Merci beaucoup, Claude. Mais Claude, vous restez avec nous pour le débat,
2: ouais.
0: et si vous le voulez bien ou si vous le permettez.
2: Oui, j'ai un bout de temps.
0: D'accord.
2: On peut y aller.
0: Là, on va y aller. Ouais. Alors, on commence justement le débat avec cette information que je donnais même d'ailleurs en début d'émission, c'est-à-dire avec lequel le sujet, ce sujet avec lequel je lançais l'émission, le monde culturel togolais qui veut passer à l'action, c'est-à-dire réuni le vendredi 25 septembre 2026 à l'espace d'Enigma à Lomé. Des acteurs de la musique, du théâtre et des centres culturels privés ont annoncé une série de sittings pacifiques devant le ministère du Tourisme, de la Culture et des Arts à compter du lundi 12 octobre prochain. Et cette décision fait suite à plusieurs démarches de dialogue avec les autorités jugées insuffisantes par les professionnels du secteur. À travers cette mobilisation, ils attendent notamment obtenir des réponses concrètes sur le financement de la culture, le statut de la

0: 12 octobre que ce sitting aura lieu pour des revendications que nous venons alors de citer. Eric, quelle est votre appréciation de cela?
1: Je crois que les artisans et les artistes togolais pensent qu'ils sont délaissés tout simplement par le gouvernement. Ils se disent que l'œuvre créatrice a besoin de soutien et sous cette forme-là, il faut forcément que l'autorité appuie tout ce qu'ils font. Et je crois que Claude parlait tantôt de nous, de notre culture. Si nous ne vendons pas notre culture, parce que nous n'avons pas autre chose à vendre que ça, je pense que nous nous trompons gravement en parlant de développement de nos, de notre pays. La culture, est-ce que lorsque vous avez un invité, vous avez un touriste qui arrive dans un pays, la première chose à acheter, c'est votre culture. Et donc, prise comme telle, la culture doit être forcément bien entretenue et soutenue dans tous ses sens. Alors, je me dis, l'autorité a peut-être compris cela en mettant en place un fonds pour pouvoir aider les artistes et les artisans.
0: Le Fonds national pour la promotion de la culture.
1: De la culture.
2: Anciennement FAC.
1: Oui, oui, oui, avant c'était le fonds d'aide à la culture. À la culture.
0: Oui.
1: Alors, je crois que, d'abord, je ne veux pas parler de la cagnotte qui est forcément insuffisante par rapport au nombre d'artistes que nous avons. Déjà, il faut voir ce que représente la culture dans notre pays. En termes de finances, c'est plus de 100 milliards de francs CFA par an, soit à peu près 2% du produit intérieur brut. Et donc, en mettant en place ce fonds, les artistes ont commencé par postuler en faisant des projets qui devraient être financés par ce fonds. Malheureusement, ce qui se passe, c'est que les artistes ont constaté qu'il y a certains qui sont toujours financés, tandis que d'autres non. Ça veut dire que tout le monde...
0: Mais après tout, c'est un appel à projet, Rick.
1: Oui, je continue.
0: Oui, allez-y.
1: Ça veut dire que tout le monde n'est pas logé à la même enseigne. Ce que les gens ont constaté, vous savez, quand nous sommes dans la corporation, nous nous comprenons par des petits gestes, par des discussions, on sait qui est qui peut faire quoi. Et donc, les artistes constatent qu'il y a certains qui, en présentant des projets qui ne sont pas forcément bancables, arrivent à obtenir des fonds pour produire. Tandis que d'autres, pour des raisons que nous ne pouvons pas dire ici parce que nous n'avons aucune information crédible en la matière, eux, ils n'ont jamais perçu un seul rond à travers ce fonds. Alors, est-ce à dire que les projets proposés par les autres artistes ne peuvent pas faire monter la culture togolaise? Est-ce que on se calque uniquement sur l'importance ou la valeur que donnent les projets qui sont financés par rapport aux autres projets? Qu'est-ce qui se passe? En réalité, c'est le point d'orgue de ces manifestations. Et je crois que les artistes ont essayé de discuter avec le ministère en charge de

0: la culture. Et c'est une très bonne chose. Hier, je ne sais pas si vous avez lu un peu ce que le ministre de la Culture et du Tourisme a écrit et a fait passer comme message par rapport à la célébration de la Journée internationale du tourisme. Et donc, qui sont ceux-là qui vont faire prospérer le tourisme au Togo si ce n'est pas les artistes? Si ce n'est pas ces artisans-là? Parce que tout ce qu'ils produisent, tout ce qu'ils font, c'est aussi pour le tourisme. Si tu me laisses terminer,
1: Oui, rapidement, mais
0: ce
1: oui.
0: que je veux dire, c'est que dans les différentes discussions avec le ministère, c'est vrai, on ne peut pas tout jeter. Ça a commencé avec, tu l'as dit, la Fédération
1: Togolaise de la
0: Togolaise
1: musique.
0: de la musique, mais après, les autres sont aussi allés. Il y a un cadre de discussion. Je me dis, si on n'arrive pas à trouver de solution dans ce cadre qui a été instauré par le ministère, c'est qu'il faut aller au-delà. Il ne faudrait pas s'arrêter parce que, vous savez, et je le dis souvent, les gens peut-être ne me comprennent pas ou ne veulent pas me comprendre. L'autorité a le monopole de la violence. L'État a le monopole de la violence, il faut le dire. Maintenant, il y a un fonds
1: On
0: qui...
1: parle même d'ailleurs d'une violence légale.
0: Ce qui est un peu aberrant quand même, hein. Donc, voilà.
1: Oui, allez-y.
0: Il y a un fonds qui est là. On dit, vous déposez des appels à candidature, c'est-à-dire des projets, et on va financer les projets. Pendant que vous êtes en train de faire un débrayage, qu'est-ce qui se passe avec ce fonds? Le temps qui est en train de partir, on vous dira, on est en octobre. On sera en octobre bientôt.
1: Oui.
0: Et novembre, décembre, on vous dit que le budget a été clôturé. Ça veut dire que vous avez perdu un an sans qu'aucun artiste ne puisse avoir des moyens pour produire ce qu'il a fait comme projet.
1: D'accord.
0: Et il faut qu'on fasse extrêmement attention parce qu'il y a un cadre de discussion, je me dis, qu'il ne faut pas lâcher.
1: D'accord. Alors, Germain, vous, comment vous appréciez justement ce développement lors de cette question au niveau du ministère de la Culture et entre le ministère de la Culture et les artistes?
2: Je vois juste que la gestion des hommes et la gestion même des artistes et du monde culturel est complexe. Même la culture même est complexe en soi, et donc ses acteurs et tous ceux qui gèrent et tout l'écosystème, c'est un peu compliqué parce que vous n'êtes pas sans savoir que ça fait la troisième fois consécutive par rapport au fond dont mon cher René parle tout à l'heure que les artistes n'en ont pas bénéficié. Donc ça, si ça fait 3 ans, donc ça veut dire que, puisque vous savez, l'autre fois, cette année en Conseil des ministres, il avait été question qu'on devait mettre en place
1: Un conseil d'administration.
2: Conseil d'administration.
1: Justement.
2: Et donc, le processus pour la mise en place même de ce conseil, quand vous êtes au fait un peu des informations, des nouvelles, le choix des hommes a été la croix et la
1: Mais en
2: bannière.
1: fait, c'est ça le nœud même du
2: Oui,
1: problème.
2: ça a été la croix et la
1: Oui.
2: bannière. Qui peut siéger, qui ne va pas siéger. Et donc, il avait été. C'est pourquoi je dis
1: C'est-à-dire
2: que.
1: qui est représentatif
2: Oui, qui ne
1: et
2: l'est
1: qui ne l'est
2: pas.
1: pas.
2: Et qui. Faut-il choisir celui-ci ou celle-ci ou celui-là? Donc, ça a été.
1: Mais est-ce qu'il n'y a pas des critères bien définis pour cela?
2: Oui, il y a des critères. Mais c'est-à-dire que vous et nous sommes dans le même corps. Est-ce que c'est Pascal qui doit passer ou c'est Germain qui doit passer? En fait, c'est que normalement, c'est il faut transcender quand il s'agit du bien commun. C'est ça ce qui nous manque parfois aussi. Quand il s'agit du bien commun, il faudrait que nous ayons ce pouvoir de détachement des choses. Parce que si nous n'avons pas cette capacité de nous détacher de certaines choses et que nous voulons tout le temps nous accaparer des choses, c'est que ça nuit à l'intérêt public. Donc je crois qu'il y avait eu un problème de dépassement de soi aussi ou un problème d'ego par rapport au choix au niveau des différents secteurs du monde culturel. Et donc, ça a piétiné. Ça a piétiné. Je ne sais pas là où on en est au jour d'aujourd'hui. C'est pourquoi je dis que la gestion même des hommes et le milieu même, il y a une certaine complexité. Et donc, comme le dit mon aîné, comme il y a un cadre de discussion établi par le ministre, en tout cas, je sais que... il y a des passerelles tout le temps et donc il faut à mon sens continuer dans ce sens-là de discuter, de se voir, de continuer par discuter et voir ce qu'il y a de fait. C'est vrai que les gens vont aller au meeting, c'est normal parce que nous sommes dans un pays
1: démocratique.
2: C'est normal parce que nous sommes dans un pays démocratique, donc lorsque les conditions sont remplies pour se faire écouter, on doit le faire. Non, en tout cas, si on remplit les conditions, le Togo c'est un pays démocratique, on doit le faire. Mais au fond, à mon sens, ce qu'il y a de plus important, c'est le dialogue. Parce que si on dialogue, on s'écoute, on pourra trouver une solution à ce problème parce que ça traîne véritablement.
1: D'accord. Mais Claude, c'est vrai, je suis tombé sur un document du ministère de la Culture et dans ce document, il y a le ministère qui fait en quelque sorte, donne les points sur ce qui est fait actuellement ou ce qui se fait au niveau du ministère et dans le document, il est dit quand même qu'il faut clarifier la représentativité, la question de la représentativité, il faut professionnaliser les organisations, il faut sécuriser aussi les droits, et surtout les droits des artistes, il faut moderniser la rémunération des créateurs, construire une protection sociale adaptée, diversifier les sources de financement et mobiliser davantage des entreprises surtout pour la cause des artistes. Alors mais finalement, ça veut dire que au-delà de tout, il y a le ministère qui s'acharne, enfin qui s'évertue également pour que quelque chose se fasse.
3: Oui, je connais un peu ce dossier.
1: Oui.
3: Je ne le connais pas tout à fait à fond. Mais je veux peut-être rectifier quelque chose. Au départ, vous avez dit que le fonds est lancé en février 2026. Pas 2026, c'est 2025.
1: Oui, 2025.
3: Bientôt un an. Et il a dit quelque chose de très important. Bientôt, ce sera la fin de l'année, un État fonctionne sur pas de budget. Et on doit avoir ça en vue, avant de poser des actes. Eric a parlé aussi d'artisans, d'artisans et de, je sais pas qui vous appelez artisans et artistes, vous mêlez un peu. Oui. Artistes, quand vous appelez artistes, les écrivains, vous incluez aussi les écrivains? Ou c'est les artistes de la chanson.
4: Ils sont artistes de la chanson, ils sont artistes peintres.
3: Oui, tout ça. Même les écrivains, c'est des artistes.
4: Oui, oui.
3: Bon, ce que je sais.
1: Oh, oui, voilà.
3: Je me retrouve un peu dans ce que vous venez de lire. Mm. Moi, j'ai été à la première réunion quand il s'agit de parler, quand il s'agit de mettre en œuvre. Ce fonds de mettre en œuvre. Alors, je crois que je me retrouve un peu dans ce qu'il dit. J'ai trouvé chez le ministre une volonté d'innovation, d'efficacité. Mais dans la salle, je ne veux pas me voiler la face, j'ai trouvé une résistance par rapport de la part des acteurs même, que je trouvais inutile. Inutile. Et je crois que le ministre a pour plus d'efficacité, a voulu créer, regrouper les choses par pôle. Et tout de suite, on a trouvé les pôles et pour que ça soit, l'institution soit plus fonctionnelle. Je crois que les écrivains ont fait le travail, les autres, je ne sais pas à quel niveau ça bloque, et jusqu'ici, le dossier n'avance pas. Mais moi, j'ai trouvé dans les démarches du ministre quelque chose de bien. Je ne dis pas que je connais tout, mais comme le dit Doumidi maintenant, je soupçonne qu'il y a des problèmes d'intérêts et de conflits de personnes. Et pour bloquer toute une structure. Je répète que je ne connais pas tout.
1: Ouais.
3: Mais on nous a bien dit que le fonds est acté, que
1: le fonds est disponible.
3: Il suffit que nous nous organisions pour rendre les choses effectives. Et moi, j'ai l'impression qu'il y a problème. Si on nous a dit ça, et puis ça traîne. Et qu'est-ce qu'il faut ou à qui la faute? C'est une question que je me pose.
1: Ah, oui.
3: À qui la faute? Je ne connais pas les choses à fond, mais je retrouve souvent chez nous le déploiement d'ego très très disproportionné.
4: Très poussé.
3: Et comme il le dit, il faut savoir être efficace et réaliste. On a voté un fonds depuis février.
1: Oui.
3: Et vous vous embarrassez de querelles pour bloquer une structure, bloquer les structures, au lieu de vous contenter de peu et relancer les choses pour les années à venir. Bon, moi, je ne sais pas. Hein, je ne sais pas.
4: Parce qu'au-delà de
3: tout... Je n'ai pas documenté.
4: Au-delà de
1: tout...
3: Je n'ai pas documenté l'affaire, mais j'ai l'impression que nous avons quelque chose à nous reprocher.
1: D'accord.
2: Alors, Eric, vous les acteurs.
1: Les acteurs culturels, bien sûr.
4: Au-delà de tout,
1: oui.
4: Lorsque vous déposez, vous faites vos projets, mais il faut étudier les projets. En combien de temps cela va-t-il se faire?
3: Non, c'est déjà perdu. Ça ne peut plus se faire.
4: Alors que vous avez besoin
3: de
4: soutien.
3: On est en septembre.
4: Vous avez forcément besoin de soutien pour avancer. Alors, j'ai vu, après une réunion, à la sortie de cette réunion-là, des groupuscules qui se sont créés tout de suite pour remettre en cause tout ce qui avait été dit. Si c'est l'autre qui doit être là, c'est pas la peine parce que lui, il ne va pas nous arranger.
3: Voilà.
4: Cette situation-là ne peut pas permettre de mieux avancer. On fera toujours le statu quo. J'estime que, oui, il y a des problèmes. Comment gérer ce fonds? Qu'est-ce qu'il faut faire? Qui sont ceux-là qu'on peut envoyer au conseil d'administration? Quels seront leurs rôles au sein de ce conseil? Comment feront-ils le retour à la base? Si, déjà à votre niveau, vous savez, j'ai vu par exemple, c'était au CETEF, la mise en place du bureau du butaudrap. On a vu ce qui s'est passé. Mais c'est vraiment déplorable. Parce que vous ne pouvez pas être dans la même corporation et continuer par vous battre pour des menus fretins. Excusez-moi le terme, mais c'est ça la réalité. Mais je dis, tout compte fait, les artistes ont raison parce que ça n'avance pas. Mais maintenant, quand on parle, vous allez voir après, hein, on dira qu'il y a eu un sit-in, certains ne sont pas venus. Parce que c'est eux qui sont des taupes. C'est eux qui font tout pour que ça n'avance pas. Ça va devenir une autre guerre entre les artistes eux-mêmes. Donc, je crois que il faut continuer, pas discuter, pas négocier.
1: Ok, Eric, on va quitter le sujet. On s'intéresse à cet autre sujet que vous évoquez à la une de votre journal ce matin. Vous écrivez « Droits de l'homme et démocratie en 2025, ce que dit le rapport de l'Union européenne sur le Togo ». Alors concrètement, qu'est-ce que ce rapport dit sur le Togo, Eric?
4: Bon, il faut déjà partir du fait que ce rapport-là concerne à peu près 170 pays avec lesquels l'Union européenne travail. Et donc, c'est un rapport de plus de 282 pages
0: et c'est écrit totalement en anglais. Et donc, on a pris chaque pays pour voir l'état des droits de l'homme et de la démocratie. Et donc, en ce qui concerne le Togo, l'Union européenne a beaucoup plus parlé de changement constitutionnel et ses effets collatéraux. Elle a parlé de l'état de la presse, la liberté d'expression, la liberté d'association, la société civile et un peu de, des relations de l'Union européenne avec le Togo sur les deux questions, surtout les thématiques droits de l'homme et démocratie. Oui. Qu'est-ce que l'Union européenne fait avec le Togo? Et l'équipe de travail est allée même parler des financements de l'Union européenne pour faire avancer la démocratie et les droits de l'homme dans notre pays. Et donc, quand nous prenons ce rapport, en ce qui concerne le changement constitutionnel, l'Union européenne a juste fait de constater quand même qu'il y a eu un changement constitutionnel. Et maintenant, tout ce qui s'est passé, l'opposition qui n'accepte pas ce changement, qui a même fait recours à la Cour de justice de la CEDEAO,
1: oui, tout à fait.
0: Et qui a même organisé des manifestations et qui veut continuer ces manifestations. Oui. Tout ça a été dit dans le rapport. Et la suite, c'est que il y a eu quand même des manifestations qui ont été un peu comment dire réprimées par l'autorité. Et donc dans, globalement, c'est ce dont l'Union européenne a pu parler en ce qui concerne le changement constitutionnel.
1: Mais Eric, sur ce point, on serait intéressé par la position même de l'Union européenne sur la question.
0: Justement, l'Union européenne n'a pas donné de position par rapport à ce changement constitutionnel. L'Union européenne a relevé qu'il y a eu un changement constitutionnel et en a pris acte. Maintenant, pour ce qui concerne les conséquences de ce changement, c'est là où l'Union européenne a évoqué la position de l'opposition, de la société civile et toutes les manifestations qu'il y a eu autour.
1: Mmh. Mais Germain, est-ce que les Togolais n'attendraient pas l'Union européenne se prononcer plutôt alors sur justement ce changement constitutionnel, c'est-à-dire donner son point de vue là-dessus?
2: Non, l'Union européenne s'est prononcée, l'Union européenne a donné son point de vue. C'est-à-dire que l'Union européenne a constaté que le Togo, qui est un État souverain, a procédé justement à un changement constitutionnel et en a pris acte. Je ne sais pas si le terme
1: mais
2: a été...
1: Le
2: terme a été employé, mais prendre acte, c'est constater que c'est fait. On ne veut pas entrer pour donner un jugement de valeur. C'est-à-dire que c'est ainsi. Donc, c'est ça, c'est la position en réalité dans le rapport. Je n'aime pas le rapport, mais quand j'écoute un peu l'explication d'Eric, c'est ce que je peux dire. Donc, l'Union européenne a exprimé clairement sa position. Mais jusque, il y a une frange, justement, de la classe politique qui sera déçue. Ça, c'est vrai. Parce que, on attend, justement, que, on prend position contre, justement, cette constitution. Si nous prenons les regroupements de l'opposition, ils souhaiteraient vivement que les organismes ou les organisations internationales comme la CEDEAO, l'UE ou même l'Union européenne ou l'ONU même disent que cette région constitutionnelle n'a pas été faite dans la règle de l'art. Et donc je trouve que ça sonne justement comme un revers justement pour tous ceux qui attendent que, par exemple, l'Union européenne vienne dire que ce n'est pas, ce qui a été fait n'est pas bien. Maintenant, à ce que je sache, il faudrait que tout ce qui se passe dans le landéno politique se discute entre nous, justement, pour voir comment il faut faire. Mais je ne pense pas, à mon sens, hein, qu'on va faire un retour en arrière par rapport à cette constitution. Maintenant, est-ce que on peut en parler pour voir justement des aménagements apportés? Je ne sais pas trop.
1: D'accord, vous ne savez pas trop, mais Claude, est-ce que sur ce point, les Togolais les Togolais ne vont pas attendre plutôt que l'Union européenne se prononce, bien sûr, et jamais le disait tout de suite.
3: Absolument.
1: Mais que l'Union européenne se prononce clairement alors sur cela, ou bien prendre acte, est-ce que ça veut dire, gars, nous validons, allez-y, c'est ça?
3: Oui, absolument. Bon, mais ça m'étonne pas, hein. Et ces gens-là ont toujours ménagé le loup et l'agneau. C'est pour eux, l'Afrique, c'est un renard libre dans un poulailler libre. Débrouillez-vous. Les poules combattent poules contre renard et débrouillez-vous. L'essentiel, qui tue l'autre? Bon, nous, on va constater le dégât et si vous me faites la place, on vient, on mange. On fait le festin, ça ne m'étonne pas. Mais pour à quoi, que vit ce rapport? On dit rapport destiné à qui? C'est ça que je veux savoir. Mais le ça saute aux yeux, hein, ce qui s'est passé au Togo. Les acteurs politiques le savent, même ceux qui ont fait ça le savent. Ça n'a pas été orthodoxe, ce qui s'est passé. On l'a ressenti comme ça. On n'a pas besoin d'aller à l'école pour le savoir.
1: C'est la Cour de justice de la CEDEAO.
3: Et c'est ce que j'allais en venir. Nous l'avons ressenti comme quelque chose d'ubiesque, totalement ubiesque, pour permettre de perpétrer un régime, ce qui n'est pas normal. La CEDEAO, la Cour de justice de la CEDEAO, à mon avis, a tranché. Ça doit devenir une sorte de boussole, hein. Même si on n'a pas condamné, déjà cet arrêt-là, que cette phrase,
4: laquelle,
3: que le changement est anticonstitutionnel.
4: La CEDEAO n'a jamais dit ça.
3: C'est ce que moi j'ai.
4: Désolé. Il faut relire.
3: Qu'est-ce que la CEDEAO a dit? J'ai suffisamment écouté à droite et à gauche. Et même des gens à l'extérieur.
1: Non, mais il y a un greffier togolais qui l'a répété encore tout récemment dans son interview.
3: À l'extérieur.
1: Le greffier togolais à la Cour de justice de la CEDEAO l'a répété.
3: Oui, voilà. Je vais vous poser une question.
1: Allez-y sur votre développement, s'il vous plaît. Oui, Claude, allez-y sur votre développement.
3: Mais si vous lisez l'arrêt de la CEDEAO, est-ce que ça arrange le régime togolais? Ça l'arrange? Les mots, ça l'arrange? Est-ce que tout l'arrange? Ou au moins, est-ce que tout l'arrange? Mais on doit se saisir de ce document-là, hein, pour trouver un consensus national.
1: D'accord. Oui, Eric, qu'est-ce que vous voulez dire?
4: C'est ce que tout le monde souhaiterait. Quand même, mais moi, je dis, l'arrêt de la Cour de justice de la CEDEAO n'a jamais parlé d'anticonstitutionnalité de quoi que ce soit. Ça, j'ai relu le document, ça n'existe nulle part dans l'arrêt de la Cour.
1: Quoi, c'est une interprétation?
4: C'est une interprétation qui a été bien faite et qui pose aujourd'hui problème par rapport à l'interprétation de l'arrêt de la Cour de justice.
3: Oui, mais dis ce qui a été dit.
1: Oui, mais qu'est-ce qui a été dit?
3: Dis-nous ce qui a été dit.
4: Il faut qu'on relise tout ça ensemble.
3: Oui, vous l'avez lu.
4: Oui. Mais il faut chercher, parce que moi, je n'en fais pas.
3: Vous avez lu, il faut lire entre les lignes. Et parce que vous défendez une position. Vous avez des arguments pour la défendre.
0: Justement.
3: Si vous le dites publiquement, ça veut dire que vous avez des arguments pour vous défendre.
0: C'est là le problème. Ouais. Je ne défends aucune position.
3: Oui,
0: Je dis tout simplement que quand vous lisez l'arrêt de la Cour de justice...
3: Oui, alors qu'est-ce qui est dit?
0: Ce qui est dit, on va chercher, on va lire.
3: Oui, bien sûr, c'est important.
1: Mais ce qui est sûr, il y a notre temps quand même qui évolue déjà, mais ce qui est sûr, il y a cette question.
0: Ce que, par exemple, l'Union européenne a dit, c'est que la réforme constitutionnelle adoptée en 2024 le Togo a parachevé sa transition vers la 5e République.
3: Ça, c'est très hypocrite. Très hypocrite.
0: Passant d'un régime présidentiel à un régime parlementaire.
3: Ce n'est même pas.
0: Et supprimant l'élection présidentielle au suffrage universel direct. Si les autorités ont maintenu un cadre institutionnel formel et une stabilité politique dans un contexte régional tendu, la réforme a suscité des inquiétudes quant à l'alternance démocratique, au mécanisme de contre-pouvoir et à la concentration du pouvoir exécutif, etc.
3: Oui, même là,
1: Mais est-ce que ce n'est pas, des propos diplomatiques,
0: De toute façon, ça ne peut pas être autrement.
3: Oui, mais moi, si je suis professeur français, les mots là ne sont pas innocents, C'est pas aussi innocent. Si vous savez les diagnostiquer, et ça veut dire que même si les autorités lisent ça, ça sent quelque chose, ça sent le soufre. Ça n'apporte pas l'eau moulin du pouvoir.
0: On ne dit pas ça.
3: C'est ça. Donc je crois que oui, je dis non.
1: Non mais au-delà,
3: il y a problème.
1: Oui, oui.
3: De toute façon, aujourd'hui, on sait qu'il y a problème.
1: Au-delà de tout, Eric.
3: Il y a problème.
1: Justement, ce qui est utilisé, le thème est utilisé justement par la Cour dit que c'est un changement inconstitutionnel. Bien sûr. Oui. C'est ce qui a été utilisé.
0: Non.
1: Vous êtes sûr? On reviendra là-dessus, on donne la parole à nos auditeurs, 90 86 35 35 91 36 63 75, les deux numéros sur lesquels vous pouvez justement intervenir dans cette émission, sans oublier notre numéro WhatsApp 90 45 78 57. Bien avant, nous faisons un clin d'œil à nos annonceurs.
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0: Nous sommes de retour dans ce débat. Maintenant, nous nous ouvrons à vous. Vous pouvez nous appeler au 90 86 37 35 91 36 63 75. Nous avons notre premier auditeur en ligne. Allô.
1: Allô.
0: Bonjour.
1: Bonjour, monsieur Pascal.
0: Comment vous allez?
1: À la grande vie, on va bien.
0: Votre nom, c'est?
1: C'est Ayao de Zanguera.
0: Ayao de Zanguera. Monsieur Ayao, allez-y.
1: Bon, et monsieur Pascal.
0: Oui.
1: Aujourd'hui, j'ai 75 ans. Bon, et il est difficile de me prendre encore comme une petite enfant de 6 ans. Et me dire aujourd'hui que si la petite tombe du ciel, on appelle la pleure. La CDO a dit ceci. On a tendu le coup à la Constitution. Pour contourner la Constitution, l'ancienne Constitution, et s'éterniser au pouvoir. C'est une condamnation, s'il vous plaît. Les gens veulent faire une activation intellectuelle pour pouvoir défendre ça. Ce n'est pas bien. C'est triste, quand même. En seconde position, je dis au second journaliste d'aller prendre l'arrêt de la compétence de l'Union européenne pour bien lire. Et ne pas se fier à ce que l'autre journaliste dit. Il faut aller prendre le journaliste et bien lire soi-même. J'ai ça sous la main, ça. Moi, j'ai peur pour nos enfants. J'ai peur pour nos enfants qui sont sur le banc. Bonne émission.
0: Merci, monsieur Yao, pour votre intervention 90-86-35-35. Allô? Allô, bonjour.
2: Allô?
0: Oui, allô, bonjour.
2: Allô?
0: Oui, bonjour.
2: Bonjour.
0: C'est monsieur Mauto.
2: Oui, salut, Pato.
0: Oui, salut.
2: Oui.
0: Allez-y.
2: Je suis très content de M. Claude aujourd'hui sur l'intervention de l'Union européenne là. C'est ça que c'est ça genre de personnes que nous voulons écouter au Togo quoi. Parce qu'il faut dire la vérité quoi. Dire la vérité au peuple quoi. M. Claude est là, c'est sa raison. Je suis très content de lui quoi. Nous d'abord, c'est ce qu'on appelle un intellectuel. Connaissant bien l'Union européenne, c'est un panier à clame, moi ça ne m'étonne pas. Et connaissant bien le régime togolais, ils ont passé par là pour les acheter. C'est comme ça. La Cour a tout dit. Merci,
0: bonne émission. Merci, M. Mauto, pour votre intervention. Bonjour, Pascal, et à tout le plateau. Concernant la bibliothèque animée, j'aurais bien voulu entendre de l'esclavage à la liberté, à la libération ou à l'indépendance, vu que la démocratie n'est qu'un système politique parmi tant d'autres. Merci, c'est Didier qui nous écrit depuis Vacocito, 90 86 35 35. Allô?
3: Allô, bonjour.
0: Bonjour, madame ici, comment vous allez? Oui, bonjour.
3: On est là.
0: D'accord.
3: Bon, la bibliothèque, comment tu l'as appelée?
0: Bibliothèque animée.
3: Animée, oui, ouais. Voilà, avec ouais. Claude. Il y a Kofi Epou aussi qui a écrit un théâtre roman pour dire, pour montrer que, attends, comment il a dit, il a parlé, il a dit, le chef lit les innocents. C'est sûr que Claude en a eu vent, quoi. Le chef lit les innocents pour parler de l'emprisonnement, la persécution, les prisons des innocents par le chef. Bon, et puis l'Union européenne existe encore au Togo, depuis Berlinga, là, pour nous parler aujourd'hui, mais c'est la communauté internationale et cette Union européenne qui ont installé ce régime violent depuis 63 ans. Et nous on ne mérite pas l'alternance et la démocratie au Togo. Les Togolais qui sont si gentils, si pacifiques, nous on ne mérite pas la liberté et la démocratie pour avancer. Voilà quoi.
0: Merci. Madame Messi. Oui, madame Messi, merci pour votre intervention. Bonjour Canal FM, monsieur Eric prend justement une position, même un greffier de la cour l'a affirmé, et en droit, quand un acte viole une loi, ça devient illégal. C'est Léonce hein, qui nous envoie le message depuis Agbalépédo, 90-86-35-35. Allô?
4: Allô?
0: Bonjour.
4: Oui, bonjour chef.
0: C'est Sylvain.
4: Oui, c'est Sylvain.
0: J'espère que vous allez bien.
4: Je vais très bien.
0: Allez-y.
4: Bon, de toutes les façons, et le doyen l'a dit, même si on n'a pas été à l'école, on n'a pas fait de grandes études. Et ce qui s'est passé il y a de cela 2 ans, il n'y a pas la manière. Il faut le reconnaître pour qu'on puisse avancer. Soyons honnêtes avec nous-mêmes pour avancer ce pays. L'Union européenne, c'est plus qu'hypocrite, le doyen l'a dit. Moi, je dis que c'est plus qu'hypocrite. Franchement, on ne peut pas s'apprendre à un peuple paisible de cette façon. Et on va être là, dire, bon, ça ne fait rien, déjà sort. Je ne sais pas qu'est-ce qui...
0: C'est bien, il est parti, hein. 90, 86, 37, 35. Bonjour Pascal, bonjour Canal FM. Le régime togolais ne s'est pas fragilisé seul. C'est toute la population qui est devenue ridicule, hein, vis-à-vis des autres pays qui nous entourent. On se moque de nous. C'est Mathieu, hein, qui nous écrit depuis Yokwe. 90, 86, 37, 35. Allô?
5: Allô?
0: Bonjour.
5: Bonjour.
0: Votre nom c'est?
5: C'est Jean de Bay. J'appelle de Bay.
0: Jean, vous nous appelez de Bay. Allez-y, je vous écoute.
5: Je me sens mal, mais moi, je sais qu'en droit, quand on dit qu'un texte est anticonstitutionnel, ça veut dire que le texte là, doit être nul. Quand on dit que c'est anticonstitutionnel, ça veut dire que ou inconstitutionnel, ça veut dire que ce texte doit être annulé. Parce que ici, en droit, hein. J'invite le professeur de droit de l'université pour qu'il intervienne dans le débat, s'il vous plaît.
0: D'accord. Merci beaucoup, Jean, pour votre intervention. 90, 86, 35, 35. Allô?
6: Allô?
0: Bonjour.
6: Bonjour, M. Pascal.
0: C'est Monsieur Mawena.
6: Oui. Comment vous allez?
0: Ça va pas, la grâce. J'espère que vous allez bien aussi.
6: Oui, moi aussi, je me porte bien.
0: D'accord, allez-y.
6: Je salue le plateau.
0: Le plateau aussi vous salue.
6: Surtout mon frère Eric. Monsieur Pascal. Moi, est-ce que nous, Togo, vraiment, c'est compliqué, hein? Est-ce que ce qui s'est passé il y a 2 ans là, même Dieu sait à ma grand-mère qui est au village là, elle va dire que ça ne peut pas se passer comme ça. Tous nous savons que, même ceux qui ont fait la chose aussi, savent que ça là, c'est pas comme ça qu'elle doit se souper. Maintenant, on défend quoi? Maintenant, je vais demander à M. Ré, est-ce que la CDA nous a félicité? Si la CDA n'est pas condamnée, est-ce que la CDA nous a félicité? Si on dit que l'arrêt n'a pas condamné le Togo, est-ce que l'arrêt a félicité le Togo que ce qu'il a fait là, c'est démocratique, c'est bien? C'est parce que laissons l'hypocrisie là, pour avancer ce pays-là. C'est trop quoi. Moi, quand ça me même quand il s'agit des intellectuels, les gens qui sont censés nous informer, nous éduquer, qui font ça, ça énerve quoi. C'est parce que...
0: Merci à vous, Monsieur Mawena. Nous avons encore quelques minutes. On va recevoir le dernier auditeur pour le compte de cette émission. Allô?
7: Bonjour, Pascal.
0: Bonjour, Basile. Comment vous allez?
7: Oui, on va à la Togolaise, comme d'habitude.
0: D'accord, allez-y.
7: Bon, pour l'arrêt seulement que moi, je vais demander ceux qui continuent par soutenir cette cinquième, comment vous l'appelez là? On dit que c'est un changement inconstitutionnel de gouvernement. Maintenant, vous voulez gouverner qui avec une loi inconstitutionnelle? Et comment répondre, on va quitter ici? Répondez-nous, on va quitter ici, là. Vous voulez gouverner qui avec une loi inconstitutionnelle? Ça, là, c'est pas trop court comme ça? Bon, pendant qu'on y est, les opposants qui sont dans les institutions de cinquième république là. Et ils attendent quoi pour démissionner? Mais eux aussi, ils n'ont qu'à venir nous le dire. Hein. On dit que le truc est inconstitutionnel. Vous êtes toujours dedans. Pour nous dire quoi? Merci.
0: Merci à vous, Basile, pour votre intervention. Basile, c'est le dernier auditeur pour le compte à l'heure de cette émission. Bonjour, Pascal. Bonjour, le plateau. L'Afrique doit se réveiller, s'orienter, en particulier le Togo, et ses dirigeants doivent connaître ce que veut le peuple. Afin de répondre à la question « Que veut le peuple ?», c'est Kokou qui nous écrit depuis Adido Gomé. Nous revenons en plateau pour faire un dernier tour de table avant de mettre fin à l'émission. Eric, vous avez écouté les uns les autres se prononcer. Votre réaction?
8: Ma première réaction, c'est de dire à tout le monde quand même de reprendre cet arrêt de la CDAO que j'ai pu retrouver parce que Claude me demandait de lire et de me défendre. Je ne me défendrai pas. Je vais juste dire ce que l'arrêt a dit sur le fond. Constate que le défendeur a violé l'article 23
9: le mot violé
8: de
9: tout.
8: La charte africaine de la démocratie, des élections et de la gouvernance.
9: Ouais, c'est clair.
8: Une interprétation, non. Quand tout le monde dit que la Cour a dit que que c'est un changement inconstitutionnel, je dis la Cour ne l'a pas dit ainsi. C'est tout mon problème.
9: C'est un jeu d'accord. de mots. Ça.
8: Oui, si, oui, si tu parles de jeu de mots, oui. je te dirais que à chaque fois qu'il y a une décision de justice, il y a des interprétations qui se font d'un camp à l'autre.
9: Non,
8: bien sûr. Parce que si la cour voudrait dire que c'est anticonstitutionnel, elle ne va pas se cacher pour le dire. Je ne vois pas.
9: Le mot violer en droit au tribunal, c'est un mot fort.
8: C'est le mot le plus fort. Nous sommes dans quoi?
9: Lorsqu'on dit violer, vous avez violé une loi.
8: On peut dire qu'on a violé les droits.
9: Oui, mais...
8: De qui? De comment? Et pourquoi? D'accord. Mais ça aussi, il ne faut pas dire. Non, c'est-à-dire que, Claude, je suis d'accord avec toi pour ton interprétation.
9: Non, moi, je n'interprète pas.
8: Parce que tu as dit que la Cour de justice a dit. Je dis non, la Cour ne l'a pas dit comme ça.
9: C'est un jeu de mots.
8: Oui.
10: Le fond.
8: Je suis d'accord. Oui. Je suis d'accord avec toi pour ton interprétation. Oui, mais sois aussi d'accord avec la mienne.
9: Nous sommes d'accord qu'on a violé. Celui qui a violé,
8: la cour a
9: incriminé. Okay. Celui qui a violé, incriminé.
8: Alors,
9: en droit, celui qui a violé, et incriminé.
8: Et la condamnation, c'est quoi?
10: Merci. Eric, merci.
9: Ouais, mais ça dépend.
10: Eric, merci. Oui, merci.
8: C'est à moi de poser la question.
10: Mais vous n'avez pas posé de question. C'est vous plutôt qui posez la question à Claude. Parce que. Je voudrais faire un tour de table, s'il te plaît.
8: Qu'il écoute ce que la Cour a dit.
10: D'accord, ok. Il a écouté. Voilà. Selon vous, ce que la Cour a dit.
8: Voilà.
10: D'accord, merci. Et voilà.
8: Tout le reste, c'est des interprétations.
10: Ok, Eric, merci. Oui, Claude.
9: Non, moi, je dis que je connais. Il comprend. Je sais qu'il comprend.
8: Je comprends quoi?
10: Allez-y, Claude.
9: Une décision de justice, ce n'est pas le juge qui l'exécute. Hein? C'est un huissier avec l'assistant de la force publique.
8: Ouais.
9: Lorsque l'incriminé se confond avec la force publique, ça devient plus compliqué. Nous sommes dans cette situation, c'est tout.
10: D'accord.
9: Sinon, c'est clair.
10: D'accord. Oui, jamais.
11: Oui, non. En tout cas, à mon sens, on peut violer une disposition sans que ce qu'on ait fait soit anticonstitutionnel. Donc, c'est en tout cas la simple nuance. Mais nous sommes dans un landéno politique et chacun tire le drap de son côté et toutes les interprétations dans ce contexte sont possibles.
9: Maintenant, non, c'est pas possible. Non.
11: Maintenant, l'autre chose.
9: Il n'y a pas d'interprétation d'une décision de justice.
11: L'autre chose.
9: C'est une décision de justice.
10: Oui, s'il vous plaît.
11: En 1992, quand l'Union européenne disait que l'élection était sortie de son cadre légal, tout le monde l'a applaudi. Aujourd'hui, quand l'Union européenne dit qu'il a pris acte, bon, je ne sais pas si le terme a été ainsi employé dans le rapport. Non. Ok, justement.
8: C'est pas ce que l'Union européenne a dit dans son rapport.
11: Justement. Maintenant, lorsque l'Union européenne constate juste qu'il y a eu un changement. On lui jette de la pierre. Bon, en tout cas, c'est comme cela.
8: Qui lui jette ses coups?
10: Merci beaucoup, Germain. Merci beaucoup, Germain. Germain Dubidi, je rappelle que vous êtes le directeur de publication du journal Jeunesse Info et aussi du site d'information interfacepresse.tg. Merci d'être passé, Eric Parcours de Johnson. Merci d'être passé dans cette émission. Vous êtes le directeur de publication du journal L'Union. Claude Assiobotis, merci d'être passé aussi dans cette émission.
9: Alors,
10: écrivain et aussi critique littéraire, sans oublier que vous êtes aussi un acteur de la société civile. Merci d'être passé dans cette émission.
9: Voilà,
10: merci à vous tous qui nous avez suivis, vous qui nous avez appelés. Merci à vous qui nous avez appelés aussi pour vos diverses contributions à ce débat. Merci à Charity Senaya qui a assuré la mise en onde avec un regard bienveillant, bien sûr, de Michel Koko-Vito-Witomega. Jérôme Akuta a assuré la mise en ligne. Je suis Pascal Osso. Je vous retrouve demain, mercredi, à partir de 11h pour un nouveau numéro de l'émission Club de la Presse. D'ici là, portez-vous bien. Au revoir.

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2: 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Il est 13h.

0: Messieurs, dames, bonjour et merci de nous choisir pour vous informer. Vous êtes bien sûr dans la tranche de la mi-journée sur Canal FM. Des organisations de la société civile formées pour renforcer la responsabilité sociale des entreprises au Togo. On en parle dans cette édition. Le CHU Sylvanus Olympio alerte sur la saturation de sa morgue due à la présence de plusieurs corps non réclamés depuis des mois. Des dizaines de corps sont donc abandonnés depuis des mois à la morgue. Faute de moyens, des familles, la direction lance un appel urgent. Toujours dans cette édition, le Festival international du rire de Lomé est à sa 10e édition cette année et des activités sont organisées pour marquer l'événement. On en parle également dans ce journal. Sport dans cette édition, après leur victoire inaugurale contre le Burundi, les éperviers du Togo poursuivent leur campagne de qualification pour la CAN 2027 avec un déplacement périlleux en Zambie. Un choc déjà décisif pour le groupe El Andola ce mardi 29 septembre à 16h, bien sûr pour le groupe 1 Andola ce mardi 29 septembre à 16h, GMT et à 18h, heure zambienne. Voilà tout pour l'essentiel, messieurs, dames. Encore une fois, bienvenue et bonne réception à toutes et à tous.
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0: Encore une fois, bonjour et je vous le disais, dans le sommaire, des organisations de la société civile formées pour renforcer la responsabilité sociale des entreprises au Togo. Les organisations civiles veulent renforcer leur capacité à accompagner les entreprises dans l'adoption de pratiques plus responsables, notamment en matière de droits des femmes et des filles. Une formation est organisée à cet effet vendredi dernier à Lomé dans le cadre du projet « Les entreprises s'engagent pour la promotion des femmes et des filles ». EP2F, c'est donc le thème à l'affiche ou bien le projet, c'est EP2F. Et le dit projet est mis en œuvre par un consortium composé de CAR France, CAR BT, NADAF et GF2D avec l'appui financier de l'Union européenne. Le projet intervient dans 4 régions du pays. Maritime, Plateau Central et Cara. Les acteurs des services publics ainsi que les organisations syndicales et patronales sont également associés à cette initiative. Nous écoutons ici Bernard Bocondien, coordonnateur du projet et directeur exécutif de NADAF.
2: L'objectif de cet atelier de 2 jours, c'est d'arriver à avoir une même compréhension de la thématique de la RSE par les 3 acteurs. Parce que il faudrait que les entreprises comprennent que la démarche RSE n'est pas contre-productive pour les entreprises. Quand on parle de droits de l'homme en entreprise, ce n'est pas pour le mal de l'entreprise, mais c'est pour son propre bien. Parce qu'en respectant les droits des employés, en créant un cadre de travail sain, l'entreprise augmente sa productivité, fidélise ses meilleurs employés et donne de la confiance à ses partenaires et à ses riverains. Au même moment, il faudrait que les acteurs de la société civile comprennent quels sont les enjeux derrière la démarche RSE. Quels sont les défis auxquels font face aujourd'hui les employés, surtout les femmes et les filles dans le cadre de notre projet en entreprise, pour qu'elles puissent organiser des démarches de lobbying et de plaidoyer. Et ces démarches de lobbying doivent être adressées à l'État, d'où la présence des acteurs étatiques dans cet atelier. Parce que c'est l'État qui a la responsabilité de protéger. Donc, la société civile doit s'adresser à l'État pour les amener, l'administration étatique a développé des outils. Aujourd'hui, le Togo dispose de beaucoup de tests, code de travail, il y a les conventions collectives interprofessionnelles, mais nous n'avons pas un test spécifique entreprise et droits de l'homme. Nous n'avons pas un test spécifique sur la RSE comme dans d'autres pays. Donc, c'est là où nous devons amener l'État à aller pour que la démarche RSE ne soit plus volontaire, mais que ce soit une démarche obligatoire. Pour qu'à la fin de l'année, quand l'État veut évaluer la performance globale d'une entreprise, que ça ne soit plus calqué sur la performance financière seulement, mais que la performance globale devienne performance financière plus impact social. Ce sont 2 éléments-là qui doivent montrer si telle entreprise a bien travaillé ou non.
0: À travers cette formation, les participants sont outillés pour mieux sensibiliser les entreprises, mener des actions de plaidoyer et contribuer à la mise en place de mécanismes favorisant l'égalité, l'inclusion et la protection des femmes et des filles dans le monde professionnel. Nous restons toujours avec Bernard Bocondien qui nous parle cette fois-ci des attentes du consortium.
2: Nous attendons de ces participants beaucoup de choses. Nous avons invité les grands groupes du secteur privé, c'est-à-dire le patronat, la CCIT, la GTPME. Donc pour nous, c'est qu'au retour de cette formation, que l'information soit partagée à l'ensemble des autres entreprises qui sont dans ces différents grands groupes. Au niveau de la société civile, c'est que nous attendons à ce qu'à la fin de cet atelier, il y ait des propositions d'action qui soient prises et que nous ayons un travail de plaidoyer qui soit entamé, d'où des modules de plaidoyer lors de cette session. Identifiés dans chaque région, parce que les participants viennent de toutes les régions du Togo. Que chaque acteur qui vient de sa région identifie les défis auxquels font face les travailleuses dans leur zone. Identifie les entreprises qui s'y trouvent. Et on s'organise au niveau régional pour pouvoir accompagner ces entreprises à développer des démarches RSE. Maintenant, au niveau des entreprises, si elles sont ouvertes à cette initiative, celles qui ont besoin des outils pour implémenter leur démarche, alors nous sommes disponibles pour leur montrer quelle est la démarche, quelles sont les différentes étapes pour avoir une bonne démarche RSE. Parce que ce que nous remarquons aujourd'hui, c'est que beaucoup d'entreprises confient la tâche de la RSE à leur responsable de ressources humaines, ce qui est incompatible, parce que la RH même a besoin d'être suivie pour implémenter une bonne RSE. Donc, c'est carrément une cellule à part, un travail à faire de façon différente. Donc nous pouvons les accompagner à développer cette démarche aussi. Voici ce que nous attendons à l'issue de cet atelier.
0: Lomé, notre capitale, accueille depuis hier la première réunion consultative de l'Union africaine sur les migrations portée par le ministère des Solidarités, du Genre et de la Protection de la Famille. Cette rencontre vise à définir les lignes directrices devant conduire à la mise en place du Conseil consultatif de l'Union africaine sur les migrations. Elle s'inscrit dans l'ambition de promouvoir une Afrique plus connectée, intégrée et ouverte à la mobilité de ses citoyens. Nous écoutons donc ici le ministre Awate Rodaballo hier à l'ouverture des travaux.
3: Sous l'impulsion du président du Conseil de la République togolaise, le Togo défend une vision de l'intégration africaine qui ne saurait rester au seul niveau des déclarations et des instruments institutionnels. Elle doit se traduire dans la vie quotidienne des Africains. Les réalités migratoires de l'Afrique évoluent. L'agenda 2063 nous invite à faire de l'intégration continentale une réalité tangible. Les migrations ne doivent pas être appréhendées uniquement sous l'angle des défis qu'elles peuvent vous poser, mais comme une composante essentielle de la dynamique économique, sociale et humaine du continent.
0: Et pendant 3 jours, les participants discuteront de la mise en place de ce futur organe continental chargé de la gouvernance migratoire. Une initiative que les participants apprécient à sa juste valeur. Nous écoutons ici un participant.
4: L'Union africaine est là ici à Lomé pour tout d'abord féliciter le Togo pour l'exemption des visas pour les citoyens africains et l'initiative Correcting the Map of Africa. On a besoin donc que ce conseil soit mis en place pour faciliter vraiment les échanges.
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0: Je vous le disais dans le sommaire, le centre hospitalier universitaire Sivanus Olympio de Lomé alerte sur le nombre de corps non réclamés à la morgue. Plusieurs corps non réclamés depuis des mois, la direction lance un appel aux familles. Le centre hospitalier universitaire Sivanus Olympio de Lomé qui tire la sonnette d'alarme à cet effet. Sa morgue est confrontée à une accumulation de corps non réclamés. Selon les responsables, plusieurs dépouilles y sont conservées depuis plusieurs mois sans que les familles concernées ne viennent effectuer les formalités nécessaires pour leur retrait et leur inhumation. Une situation qui, si elle perdure, est de nature à entraîner une saturation complète du service et à perturber son fonctionnement. Il s'agirait, d'après les informations recueillies, de corps de nationaux, mais aussi d'étrangers dont les proches n'auraient pas les moyens financiers de s'acquitter des frais liés à la conservation et à l'enterrement. La direction du CHU, Sivanus Olympio, invite donc les familles concernées ou toute personne ayant perdu un proche et qui serait donc sans nouvelle à se rapprocher au plus vite de l'administration de la morgue pour les démarches d'identification et de retrait.
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0: Le Festival international du rire de Lomé est à sa 10e édition cette année et des activités sont organisées pour marquer l'événement. Les différents acteurs du festival étaient devant la presse le vendredi dernier pour présenter le bilan et lancer officiellement les différentes activités au menu du festival. Selon les organisateurs, le constat a été établi qu'en 2016, les activités marquant l'humour au Togo était rare sur le terrain et c'est donc pour satisfaire le public que ce festival a été initié. Aujourd'hui, l'événement a fait du chemin et s'érige comme un rendez-vous de valorisation de l'humour au Togo. Valentin Vieira, manager général du Festival du Rire.
5: 10 ans d'aventure, 10 ans de souffrance, mais 10 ans aussi de plaisir et de passion. Et on y tient et cette année, on a toujours, comme les années antérieures, décidé de faire plaisir à notre population et de faire également plaisir aux acteurs de l'humour togolais en initiant encore une fois cette 10e édition du festival Iralomé. Nous avons juste voulu faire davantage plus que les années antérieures, étant donné que ça fait déjà 10 ans. On s'est dit, bon, pourquoi pas ne pas ajouter certaines activités au programme. Donc, c'était du pur hasard, mais des activités quand même qui prennent naissance et je crois qui vont être désormais au menu quand on va parler du festival, notamment des actions caritatives, que ce soit dans le domaine de la santé, dans le domaine de l'environnement, de l'éducation. Donc nous allons, à partir de cette édition, essayer de donner un volet également social à ce festival pour aller également au chevet des autres, leur donner le rire.
0: Le thème choisi cette année est évocateur. Il permet aux différents acteurs de travailler pour la professionnalisation de l'humour dans notre pays. Valentin Vieira que nous retrouvons.
5: Le thème choisi, c'est création humoristique, le droit voisin et les droits d'auteur. En fait, c'est cette envie-là de réveiller un peu les acteurs. En les poussant vraiment à une originalité dans leur création. Parce que du moment où tu es appelé à réclamer tes droits d'auteur ou bien tes droits voisins, toi-même, tu dois d'abord être en règle. Et à partir de là, quand on parle d'artiste humoriste, tu dois éviter les plagiats, avoir un contenu inédit, original, avant de prétendre que ce test-là t'appartient. Un test qui t'appartient, forcément, tu as des droits là-dessus et que tu peux après réclamer tes droits. Aujourd'hui, quand on parle d'artistes humoristes, on est pour la plupart des interprètes, donc on a aussi les droits voisins, chose que malheureusement on ignore. Donc à travers les activités du festival cette année, on va essayer d'éclaircir et les acteurs et également les membres du Butodra sur ce que nous attendons d'eux et ce que nous attendons également des acteurs. Donc nous appelons à toutes les bonnes volontés, nous appelons à nos autorités, le gouvernement, de tourner le regard vers nous et de permettre à ce que cette mission qu'on s'est prise sur nous là, qu'on puisse l'accomplir.
0: Une note hors de nos frontières, le Burkina Faso dispose désormais de sa première raffinerie d'or. Le président de la transition, le capitaine Ibrahim Traoré, a présidé donc hier, 28 septembre, à Ouagadougou, la cérémonie d'inauguration de cette nouvelle infrastructure baptisée Raffinor BF. La raffinerie, entièrement financée par l'État burkinabé, a nécessité un investissement de plus de 11 milliards de francs CFA. Elle dispose d'une capacité de traitement de 400 kg d'or par jour. Et cette infrastructure intervient alors que le Burkina Faso figure parmi les principaux producteurs d'or du continent africain. Les autorités burkinabées cherchent notamment à mieux encadrer le secteur minier, particulièrement l'exploitation artisanale, dans un contexte marqué par l'insécurité et les violences.
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2: La page sportive, nous parlons football. Après leur victoire inaugurale contre le Burundi, les éperviers du Togo poursuivent leur campagne de qualification pour la CAN 2027 avec un déplacement périlleux en Zambie. Un choc déjà décisif pour le groupe I à Ndola ce mardi 29 septembre 2026 à 16h GMT et à 18h heure zambienne. La sélection togolaise a débarqué depuis dimanche matin à Ndola grâce à un vol spécial avec l'ensemble du staff et a effectué des séances d'entraînement. Le Togo arrive avec confiance après sa victoire 1-0 contre le Burundi le vendredi dernier au stade de Kégué grâce à un but de Karim Derman. En face, la Zambie est dos au mur ce mardi, battue 3-1 par l'Algérie lors de la première journée. Les Chipolo Polo n'ont inscrit qu'un seul but sur leurs 5 dernières rencontres et restent sur une série compliquée. Au classement historique, l'avantage est légèrement en faveur des éperviers du Togo avec 5 victoires contre 3 pour les Chipolo Polo de la Zambie, mais à Ndola, le Togo reste sur 3 défaites en 3 déplacements. Voici le message du sélectionneur Patrice Neveu. Il était confié en conférence de presse d'avant-match ce lundi.
3: Nous sommes satisfaits, nous, d'avoir débuté cette première phase éliminatoire par une victoire à la maison, qui donne quand même confiance à mon équipe. On sait, nous, qu'on est en reconstruction et qu'on vient jouer ici en Zambie, dans un pays qui est réputé pour son football. On sait que ce sera un match difficile à livrer. On est venu quand même, comme vous le savez ici, avec de l'ambition. Je sais très bien que la Zambie a joué chez l'équipe qui est favorite du groupe, c'est-à-dire l'Algérie, qui est une grosse équipe. Moi, je connais bien la qualité de votre effectif, puisque mon ami Hervé Renard était là en 2012 et vous étiez champion d'Afrique, donc je connais bien le parcours de l'équipe et je connais bien le potentiel de votre équipe. On est très respectueux par rapport à la valeur de votre équipe, mais on a bien sûr, comme vous le comprenez, fait le déplacement, je dirais, pour faire un résultat, et que du côté de la pression, je pense que quelque part, ça va être surtout un bon match. Je sais aussi, et ça, il y aura un public nombreux qui va encourager son équipe. Donc à nous de savoir aussi tactiquement bien débuter le match. Et ça, c'est de l'histoire ancienne. Et qu'aujourd'hui, je vous le redis, on est en reconstruction. Ça, ce ne sont que des statistiques anciennes. Je connais la valeur, encore une fois, de l'équipe, très bien, l'équipe zambienne, que j'ai joué même, battu moi en 2006 à la CAN, en Égypte. Donc, les ayant battus, ça ne veut pas dire que je vais les battre. Et comme ils ont battu 3 fois, ça ne veut pas dire qu'ils vont nous battre. C'est le match qui va parler. Ils vont essayer de nous imposer un défi physique auquel il va falloir qu'on réponde avec notre football.
2: Répondre avec le football togolais. À l'instant, Patrice Neveu, le sélectionneur des éperviers du Togo. Il était donc face à la presse, conférence d'avant-match ce lundi à Ndola, en Zambie. Je rappelle que le match se joue ce mardi à 16h, heure de Lomé, et à 18h, heure zambienne. Rappelons que la CAF a désigné le Soudanais Mahmoud Ali Mahmoud Ismaël, 38 ans, habitué de la Ligue des Champions et de la CAN 2025 pour diriger la rencontre. Une victoire à Ndola permettrait au Togo de démarrer idéalement avec 2 victoires en 2 matchs avant la dure confrontation cruciale face à l'Algérie en novembre prochain. De football, nous parlons Maracana. Le Togo est bien parti au Cameroun pour la 2e édition de la Coupe du Monde de Maracana. La Maramonde 2026, placée dans le groupe C avec les États-Unis, le Canada et la France. Les éperviers maracaniens ont déjà disputé 2 matchs sur 3 de la phase de poule. L'objectif est clair pour le staff de Amadou Boukari, faire mieux qu'en 2024, 3e lors de la 1ère édition en Côte d'Ivoire. Le Togo vise cette fois la finale, une ambition assumée par la FETOMA. Notre objectif, c'est de jouer la finale. Un démarrage en trombe pour sa 1ère sortie. Le samedi dernier, la sélection togolaise a marqué les esprits face aux États-Unis de Donald Trump. Les hommes du coach Amadou Boukari ont livré un récital offensif en s'imposant sur le score sans appel de 6-1. Grand artisan du succès, Dema Diogblé s'est illustré avec un doublé et a été désigné homme du match. La démonstration a été parachevée par des réalisations de Petit, Adignon, Kang Benmi et Nassif malgré la réduction du score américaine signée Camarade Salive. Et la confrontation de ce lundi, les éperviers maracaniens ont enchaîné avec un deuxième succès de rang face au Canada, un adversaire qui rappelle de bons souvenirs puisque le Togo l'avait battu, bien sûr, a battu le Canada 5-4 lors du match pour la troisième place en 2024 en Côte d'Ivoire. Les Togolais, cette fois-ci, ont eu une nouvelle fois fait parler leur efficacité en s'imposant 3-1 en 6 points, avec 6 points donc en 2 sorties, 9 buts marqués pour seulement 2 encaissés. Le Togo prend la tête du groupe C et se positionne idéalement pour le quart de finale.
1: Et c'est sur cette note sportive que nous bouclons cette édition. Merci de nous avoir suivis. À la mise en onde, Michel Tomega. Merci à toute l'équipe de la rédaction, notamment Koukpamou, Elisabeth et Toglo James qui m'ont aidé à préparer cette édition. Bonne suite de programme sur 93.5.
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2: Monsieur Michel Quevedien, ancien maire à la 4. Oui. Et bien, DJP 3 ans.
0: Ah, et moi, avec toi, Michel Quevedien.
1: Monsieur le maire, encore un tout dans la mentirée.
2: Ah, wow, monsieur le maire.
1: Donc, monsieur le maire, le deuxième ami de Gouin. Tu as un lot, un point, un lot. 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

0: avec le Sir Benare. En plus, on est signé à 15 ans de
1: Il y a des gens qui ont été en train de se faire. 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

0: 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Débutons avec la nécrologie. Togbui Koku Ameto Nyezi Dorkenu 5, chef canton d'Akepe. Togbui René Djadé Agbeko 4, chef quartier de Adjomaï Atikoumé. Les familles Agbeko Adjor Agodoku Dorkenu Atiso Ekoumi. Monsieur Kodjo Epiphanie Nouom, chef de la collectivité Adjomaï, ses frères, sœurs, cousins, cousines, neveux, nièces, époux, épouses et leurs enfants. Monsieur Lucas Dorkenu, chef de la famille Dorkenu, ses frères, sœurs, cousins, cousines, neveux, nièces, époux, épouses et leurs enfants. Les enfants de la défunte, Elvis et Léonie, son époux Kodjo Dodi Dorkenu, ont la douleur de vous annoncer le décès de leur très cher et regretté Amivi Francine Agbeko Adjo. Épouse d'Orkenu, ménagère à Agouek-Bonvé, décédée le 17 septembre 2026 à l'âge de 61 ans. Voici le programme des obsèques. Vendredi 2 octobre 2026, 18h à 20h30, veille de prière et de chant encore présent dans la maison mortuaire. Samedi 3 octobre 2026, 7h, mise en bière, 7h30, levée du corps, 8h30, messe d'enterrement à l'église Notre-Dame de la Rédemption de Bay, Klikame, suivie de l'inhumation au cimetière familial de Bay, Adjomaï. Maison mortuaire, maison d'Orkenu Dodi, non loin du bas plateau, en face de l'antenne de Mouv à Gwe, télé sous Bonvé. Nos sincères condoléances aux familles endeuillées. Poursuivons avec les avis divers. 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Pour manifester une fois encore sa présence et sa gloire au milieu de son peuple, l'Éternel a mis à cœur de son serviteur, l'évangéliste Paul Dodin Movi, d'organiser un grand programme de jeûne et prière qui se tiendra du mardi 29 septembre au dimanche 4 octobre 2026 au camp de prière Jésus est la solution à Provision. À travers ce programme, nous avons la foi que le Seigneur interviendra dans la vie de son peuple pour nous délivrer de la main de nos ennemis, nous affranchir de toute forme de persécution et nous conduire dans une nouvelle dimension de victoire. Ce sera également un temps consacré à la guérison, à la restauration et à la bénédiction. Nous vous invitons donc à prendre part à ces moments intenses de communion avec Dieu. Au programme, mardi soir, enseignement et prière de 18h à 21h. Du mardi au samedi, jeûne et prière de 9h à 12h et de 18h à 21h. Dimanche matin de 8h à 10h, enseignement et prière. Dimanche soir de 15h à 18h, enseignement et prière sur la radio JVA. Nous serons en direct sur notre page Facebook et compte YouTube intitulé Évangéliste Paul Dodin Movi. Nos bus seront disponibles mardi et le jeudi de 6h à 14h dans nos annexes. Jésus est la solution suivant. Agbalé-Pédogan, derrière la gare routière, Edrenawe petit à petit, Togblé à coin, Diagblé en face du CMS, Zanguer à Clémé après la gendarmerie, Amélé Tanon loin du CEG, Ségué à Kato-Dibé à côté de l'école Albert-le-Grand. Les bus seront également à Pogan-Bamé en face du microfinance COSEC. Pour toute information, veuillez contacter le secrétariat du camp de prière sur le 90 95 44 52 ou le 97 71 24 21. Je suis à la recherche de personnel pour m'aider à vendre dans mon établissement. Toute personne intéressée doit envoyer son nom, âge, niveau d'études et quartier au 72 18 72 78. Le restaurant Bère et Bébé situé à Nkafo recrute deux serveuses. Pièce à fournir, CV, lettre de motivation, une copie de la pièce d'identité, une copie de la pièce d'identité de la personne garante. Conditions à remplir, être dévoué, honnête, respectueux et respectable. Être présentable et propre. Être disponible pour un contrat d'un an au moins. Maîtriser l'utilisation d'un smartphone. S'impliquer dans son travail, savoir travailler sous pression, savoir bien parler et écrire le français. Avoir une expérience de serveuse peut être un atout. Dépôt de dossier au secrétariat de la radio Canal FM. 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Une famille déclare la disparition de deux jeunes garçons pêcheurs âgés de 15 et 13 ans, nommés Agbenye Gansrowo et Agbenye Gambrati. Ils ont quitté Atakpam pour le Ghana mais sont descendus à la station MRS d'Agbalipedo le samedi 19 septembre 2026. Depuis ce jour jusqu'à maintenant, aucune nouvelle de prière à tous ceux qui les auraient retrouvés de contacter les numéros suivants 99 92 70 59 ou le plus 233 503 418 809. le plus 233 503 418 809. Il est retrouvé en sachet contenant des pannes de différents motifs dans un taxi sur le tronçon d'Assigam et Adakpami. Prière aux propriétaires de passer les retirer à la radio Canal FM. Quelques tissus kaki ont été retrouvés sur le tronçon de Edrenawe en allant sur le contournement devant un terrain de football. Prière aux propriétaires de passer les retirer à la radio Canal FM. Nous mettons ainsi fin au Canal Info Service de cet après-midi. Merci de nous avoir suivis. Bon après-midi à toutes et à tous. Bon après-midi à une charmante dame à IB Bank, très professionnelle. Elle se nomme Apla Abla Kezia. Bon après-midi à elle et je profite de l'occasion pour souhaiter un heureux anniversaire à une tata, Tata Vari de Punikonakwe. Heureux anniversaire à elle et le son que Monsieur Michel Tomégan va me donner vous est dédicacé. Bon après-midi à toutes et à tous.
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1: 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Vaginal, la mienne, c'est le l'agnol vit même à l'eau. Et tu recommandes vaginal, ma nièce, le gnol, tu vois. Quand tu vois, oh, quoi, j'irai.
0: Oh, on est capable
1: de cacher le cacher. Il me dit.
0: Que gomme, il veut au boy, il n'y a pas de quoi. Ou la quoi, oui.
1: Elle a quoi, oui. Vonke va, nke, ou non. 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
1: 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Moi.
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1: Et là, je suis allé à l'hôpital. Je suis allé à l'hôpital. Je
0: suis
1: allé à l'hôpital. Je suis allé à l'hôpital. Je suis allé à l'hôpital. Je suis allé à l'hôpital. Je suis allé à
0: l'hôpital.
1: Je suis allé à l'hôpital. Je suis allé à l'hôpital. Je suis
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0: elle veut vraiment
1: elle veut bien
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0: Justement.
1: Jésus n'est pas là. Quand quelqu'un voit pas Jésus, quelqu'un voit pas Jésus, quelqu'un voit pas Jésus. Il est quand même atteint par miracle. Il va trop scientifique ou va. Nous on va prendre une chose, nous on connaît. Il va trop thérapie ou va. Nous on connaît. Le quoi faire? Les nébénies. Il n'a mouillé que dans la conduite. Dans la donne à moi. Voilà, nene ben yon.
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1: Quand bâtiment d'un seul n'est
0: 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Bâtiment d'un seul. Que. 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

0: À chaque fois, c'est la même chose. On ne peut même pas être tranquille. Je n'en peux plus avec sa musique-là. Ça peut réveiller même un mort. Oh, moi, je veux juste dormir. Il faut que j'aille voir le voisin pour lui dire ces quatre vérités. Sinon, trop, c'est trop.
1: Ah, c'est toi, voisine. Que puis-je faire pour toi?
0: Voisin, je t'ai fait quoi et tu veux ma mort? Aujourd'hui, tu vas me le dire.
1: Aïe, voisine, c'est quoi ton problème avec moi?
0: Ah, tu me demandes, à chaque fois je ne dors pas. Tu mets tellement fort la musique que je me demande si tu es sourd. Hein? À cause de toi, chaque midi, je n'arrive même pas à dormir. Car ta musique, elle est trop forte et ça m'empêche de me reposer. Je t'ai fait quoi au juste et tu ne veux pas même que je respire, que je me repose, hein?
1: Hé, voisine, ne m'énerve pas. Je ne suis pas libre. C'est dans ta chambre que je joue ma musique ou c'est de ma faute si ta chambre est collée contre la mienne? Je suis libre car je suis chez moi. Et je fais ce que je veux et quand je le veux. Je sais ce que tu veux faire. Tu veux me gâcher mon après-midi et ma bonne humeur, n'est-ce pas? Mais tu as tiré à terre. Allez, laisse-moi tranquille.

0: Voisine! Voisine! Mais c'est quoi même?
1: Mais voisin, qu'y a-t-il pour que tu t'introduises chez moi non seulement sans frapper, mais aussi énervé de la sorte?
0: Tu me demandes? Quelle heure est-il?
1: Il est 12h30, et alors?
0: Tu me demandes, et alors? Donc tu fais exprès ou bien? Tu veux te venger ou bien?
1: Venger de quoi? Mais voisin, je ne te suis pas. Où veux-tu en venir concrètement?
0: C'est dans vous ça! Une sorcière comme ça! Tu vas me dire que tu ne sais pas qu'il est midi? Et que ta musique me dérange et m'empêche de me reposer?
1: Je ne te permets pas de m'insulter, voisin. Je dis bien, je ne te permets pas de m'insulter. Donc aujourd'hui, tu sais qu'à midi, on ne joue pas la musique violemment. Hein? Vraiment, c'est bizarre, hein? Comme as-tu dit la dernière fois? Voisin, je suis désolée. Hein? Je suis vraiment désolée. Mais je ne diminue pas ma musique. Rien. Je ne vais pas diminuer. Je suis chez moi. Et je fais ce que je veux et quand je le veux.
0: Je te préviens, diminue ta musique. Sinon, demain, tu seras surpris de recevoir une convocation de la gendarmerie.
1: Gendarmerie? Je dis que je ne baisse pas le volume. Un point et un trait. Fais ce que tu veux, je m'en fous.
0: Oh, oh, oh, oh, oh, oh. Mais qu'est-ce qui se passe ici? Diane, pourquoi te disputes-tu avec ce monsieur? J'entendais vos voix depuis la chambre, mais qu'est-ce qui ne va pas?
1: Aïe. Mais ce n'est pas mon voisin là, il est venu ici pour me gâcher mon après-midi. Il rentre dans ma maison, tiens-toi bien, sans même cogner, et me demande de baisser le son de ma musique, sinon il va m'amener une convocation.
0: Ah, ah. Mais alors, baissons le volume, c'est tout simple que ça, ou bien? Voilà, voilà, merci monsieur, vraiment, vous comprenez vite les choses, merci.
1: Regarde, voisin, je ne vais pas te faire ce plaisir. Non, je ne ferai rien, Kofi. Tu sais pourquoi? C'est comme ça aussi qu'il me dérange chaque après-midi avec sa musique de singe. Mmh. Hier, j'étais même allée me plaindre chez lui. Tu sais ce qu'il m'a répondu? Il m'a juste répondu qu'il est chez lui, qu'il est libre de faire ce qu'il veut et quand il le veut.
2: Calme-toi, calme-toi.
1: Et de ne pas le déranger. Et maintenant, il veut que moi je lui fasse ce plaisir. De diminuer mon volume. Jamais de la vie. Donc, c'est pas moi.
0: Mais, monsieur, ce que vous aussi vous faites n'est pas bon. Hein? On appelle ça de la nuisance sonore. Et c'est puni par la loi. Vous voyez que maintenant, vous vous plaignez. Et donc, imaginez ce qu'elle ressentait quand vous faisiez la même chose. Hein? Vous savez, avant-hier, j'étais à la maison de justice. Quand une affaire de ce genre est survenue. Et laissez-moi vous dire que le médiateur a mentionné l'article 534 du code pénal togolais qui dit que constitue un tapage injurieux tout agissement personnel et volontaire produisant des bruits outrageants. Et d'ailleurs, l'article 536 du code pénal togolais dispose que toute personne qui, en dehors des fêtes publiques et usages, fait un tapage injurieux ou nocturne est punie d'une amende de 100 000 à 500 000 francs CFA. Alors, mes amis, bas la terre, je vous conseille tous de revenir sur vos positions et de comprendre que vous êtes en erreur, chacun de son côté.
3: D'accord, monsieur. Quand vous m'avez expliqué maintenant, j'ai compris. Votre ami ne m'explique jamais rien, mais se plaint tout le temps. Comment aurais-je fait pour savoir que ce que je faisais n'était pas bien? Je pensais être libre vu que j'étais chez moi. Mais grâce à vous, j'ai compris. Et je ne le referai plus. Voisine, toutes mes excuses, ok?
2: C'est mieux comme ça.
3: Oublions le passé et repartons sur de nouvelles bases. Tu n'auras plus à te plaindre d'un quelconque bruit venant de ma maison.
1: D'accord, voisin. Merci. C'est oublié et pardonne-moi aussi si je t'ai dérangé avec ma musique. Tu peux rentrer tranquille. Voilà. On va baisser le volume et j'espère que dorénavant, nous ne jouerons plus à outrance de la musique pour gêner notre entourage. C'est aussi ça, être un bon citoyen. Merci, Kofi, d'être intervenu.
2: Non, de rien, de rien.
1: Mais dis donc, je ne savais pas que tu connaissais la loi comme ça. Tu m'as étonné. Bon, viens, allons manger notre foufou. Petit palabre là m'a donné une faim de loup.
2: Ah, vraiment?
1: Ça veut gâter même. Le voisin là voulait me gâcher l'après-midi comme ça.
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3: Il est 17h.

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3: Il est 18h.

0: 18h sonné sur nos ondes, mesdames et messieurs, bonsoir et bienvenue dans cette nouvelle édition dont voici le sommaire. Le ministère chargé de l'eau et de l'assainissement a lancé un projet d'alimentation en eau potable dans la région de Kara. Plus de 40 000 ménages sont concernés par cette initiative d'un coût de 27 milliards de francs CFA. Détails et précisions à suivre. Les organisations de la société civile renforcent leur capacité sur la responsabilité sociale des entreprises au Togo, une formation organisée à Lomé qui met l'accent sur les droits humains, l'égalité entre les femmes et les hommes et la prévention des violences basées sur le genre. On en parle également. Et puis en fin d'édition, la page sportive bouclera cette édition à la mise en onde de Thomas Datevi, le journal Bienvenue.
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0: Une fois encore, bienvenue. Tout d'abord, le CHU Sylvanus Olympio de Lomé alerte sur l'accumulation de corps non réclamés dans sa morgue. Dans une note, l'établissement appelle les familles concernées à se rapprocher de ses services pour effectuer les démarches nécessaires au retrait et à l'inhumation des dépouilles. L'appel s'adresse également aux personnes ayant perdu un proche et qui seraient sans nouvelles depuis plusieurs mois. Selon les responsables du CHU, plusieurs corps sont conservés depuis un certain temps, une situation qui pourrait entraîner une saturation de la morgue et perturber son fonctionnement si elle se prolonge. Les dépouilles concernées seraient celles des ressortissants togolais, mais également de personnes de nationalité étrangère. Le CHU invite ainsi toute personne susceptible de reconnaître un proche à prendre contact avec ses services pour les démarches d'identification et de retrait.
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0: Le ministère chargé de l'eau et de l'assainissement a annoncé hier dans la région de Kara un projet d'alimentation en eau potable d'un coût de 27 milliards de francs CFA. La cérémonie qui s'est déroulée en présence des autorités administratives traditionnelles et des partenaires financiers a permis de présenter les objectifs du projet. Au total, plus de 40 000 ménages, soit plus de 200 000 personnes, sont concernées par cette initiative. Les travaux prévoient une prise d'eau sur la rivière Kara, une nouvelle station de traitement, un réservoir de 5 000 mètres cubes, ainsi que des canalisations et des ouvrages de stockage. L'objectif est de renforcer la régularité de l'approvisionnement, notamment pendant la saison sèche et les périodes de forte demande. Sénat Alipuy, ministre délégué chargé de l'eau et de l'assainissement.
3: Il y a des cérémonies qui marquent simplement le commencement d'un chantier. Et puis il y a celles qui marquent le commencement d'une réponse à un besoin essentiel. La cérémonie qui nous réunit aujourd'hui à Kara appartient à cette deuxième catégorie. Lorsque nous allons dans quelques instants donner le coup de pioche qui symbolisera le lancement des travaux, nous ne mettrons pas simplement en mouvement des engins de chantier. Nous mettrons en mouvement une infrastructure appelée à renforcer durablement la sécurité hydrique de la ville de Kara et de plusieurs localités environnantes. Nous mettrons en mouvement et nous donnerons vie à la vision de son Excellence le Président du Conseil, ce fort Sazimna Nyasimbe.
4: Nous voulons que demain, 3 familles sur 4 à Kara aient accès à l'eau potable. Nous voulons que 40 000 ménages supplémentaires ouvrent un robinet chez eux, plutôt que d'aller chercher l'eau ailleurs. Plus de 200 000 de nos compatriotes sont directement concernés par ce que nous engageons aujourd'hui, ici et maintenant. Et bien au-delà d'eux, c'est toute la région qui avance. Ce n'est pas seulement de l'eau que nous déplaçons d'un point A vers un point B. L'eau, c'est la vie. C'est la vie que, sous la vision du président du Conseil, va être répandue dans toute la région sur l'axe Bafilo-Kara.
0: Le ministère, dans son intervention, a appelé à l'implication de tous les acteurs afin de garantir le bon déroulement des travaux et l'atteinte des objectifs du projet. Sénat Alipuy que nous retrouvons.
5: Nous serons attentifs à la qualité des travaux, au respect des délais, à la bonne gestion des ressources mobilisées, à la durabilité de chaque entreprise,
6: du ministère de chaque ouvrage construit.
5: Cette exigence, nous la devons à nos partenaires, nous la devons surtout aux populations de Kara. Ce projet s'inscrit dans une ambition plus vaste, celle d'un Togo où le développement ne s'arrête pas aux portes de la capitale, où chaque région, Chaque ville, chaque village et localité a sa part du progrès national. Cette région compte déjà plusieurs projets réalisés. D'autres sont en cours, d'autres encore viendront. Kara est une terre de développement. Kara est une terre d'avenir. Et l'eau doit accompagner cette dynamique. Les ménages, les écoles, les centres de santé, les activités économiques, l'urbanisation. Pour tout dire, la transformation de tout le territoire. À partir d'aujourd'hui, nous devons passer des études aux ouvrages, des plans au terrain, de la parole à l'action, des engagements aux résultats. Je demande à toutes les structures impliquées dans la mise en œuvre de ce projet de travailler avec rigueur, avec méthode, avec célérité. Je demande aux autorités locales, aux chefs traditionnels et aux communautés de continuer à accompagner ce projet afin de faciliter chacun dans son domaine sa bonne exécution. Et aux populations, je veux dire ceci. Ce projet est le vôtre. Nous construisons ces ouvrages pour répondre à vos besoins.
0: Le ministère des Solidarités du Genre de la Protection de la Famille accueille depuis hier à Lomé la première réunion consultative de l'Union africaine sur la migration. Cette rencontre réunit les acteurs concernés autour de la mise en place du Conseil consultatif de l'Union africaine sur la migration. Les travaux portent sur la définition des lignes directives devant encadrer la création de cet organe. L'objectif est de renforcer la concertation sur les questions migratoires et de favoriser une meilleure concertation sur les questions migratoires, de favoriser donc une meilleure prise en compte des enjeux liés à la mobilité des citoyens africains, une initiative qui s'inscrit dans la volonté de promouvoir une Afrique davantage connectée et intégrée où la mobilité des citoyens peut contribuer au développement et au rapprochement des peuples. Odabalo Awate, ministre de l'administration territoriale de la gouvernance locale et des affaires coutumières.
7: Sous l'impulsion du président du Conseil de la République togolaise, le Togo défend une vision de l'intégration africaine qui ne saurait rester au seul niveau des déclarations et des instruments institutionnels. Elle doit se traduire dans la vie quotidienne des Africains. Les réalités migratoires de l'Afrique évoluent. L'agenda 2063 nous invite à faire de l'intégration continentale une réalité tangible. Les migrations ne doivent pas être appréhendées uniquement sous l'angle des défis qu'elles peuvent vous poser, mais comme une composante essentielle de la dynamique économique, sociale et humaine du continent.
0: Nous poursuivons l'actualité. Les organisations de la société civile renforcent leurs capacités sur la responsabilité sociale des entreprises au Togo. Une formation leur a été consacrée vendredi dernier à Lomé dans le cadre du projet « Les entreprises s'engagent pour la promotion des femmes et des filles » EP2F. L'initiative vise à permettre aux organisations de la société civile de mieux accompagner les entreprises dans l'adoption de pratiques respectueuses des droits humains, de l'égalité entre les femmes et les hommes et la prévention des violences basées sur le genre, mise en œuvre par un consortium avec l'appui financier de l'Union européenne. Le projet intervient dans 4 régions du pays, notamment la Maritime, les Plateaux, la Centrale et la Kara. Bernard Bokodian, coordonnateur du projet et directeur exécutif de NADAF.
8: L'objectif de cet atelier de 2 jours, c'est d'arriver à avoir une même compréhension de la thématique de la RSE par les 3 acteurs. Parce que il faudrait que les entreprises comprennent que la démarche RSE n'est pas contre-productive pour les entreprises. Quand on parle de droit de l'homme en entreprise, ce n'est pas pour le mal de l'entreprise, mais c'est pour son propre bien. Parce qu'en respectant les droits des employés, en créant un cadre de travail sain, l'entreprise augmente sa productivité, fidélise ses meilleurs employés et donne de la confiance à ses partenaires et à ses riverains. Au même moment, il faudrait que les acteurs de la société civile comprennent quels sont les enjeux derrière la démarche RSE. Quels sont les défis auxquels font face aujourd'hui les employés, surtout les femmes et les filles dans le cadre de notre projet en entreprise, pour qu'elles puissent organiser des démarches de lobbying et de plaidoyer. Et ces démarches de lobbying doivent être adressées à l'État, d'où la présence des acteurs étatiques dans cet atelier. Parce que c'est l'État qui a la responsabilité de protéger. Donc, la société civile doit s'adresser à l'État pour les amener, l'adversaire étatique, à développer des outils. Aujourd'hui, le Togo dispose de beaucoup de tests, codes de travail, il y a les conventions collectives interprofessionnelles, mais nous n'avons pas un test spécifique entreprise et droits de l'homme. n'ont pas un test spécifique sur la RSE comme dans d'autres pays. Donc c'est là où nous devons amener l'État à aller pour que la démarche RSE ne soit plus volontaire, mais que ce soit une démarche obligatoire. Pour qu'à la fin de l'année, quand l'État veut évaluer la performance globale d'une entreprise, que ça ne soit plus calqué sur la performance financière seulement, mais que la performance globale devient performance financière plus impact social. Ce sont deux éléments-là qui doivent montrer si telle entreprise a bien travaillé ou non.
0: Et à travers cette formation, les participants sont outillés pour mieux sensibiliser les entreprises, mener des actions de plaidoyer et contribuer à la mise en place de mécanismes favorisant l'égalité, l'inclusion et la protection des femmes et des filles dans le monde professionnel. Nous restons toujours avec Bernard Bokodjian.
8: Nous attendons de ces participants beaucoup de choses. Nous avons invité les grands groupes du secteur privé, c'est-à-dire le patronat, la CCIT, la GTPME. Donc pour nous, c'est qu'au retour de cette formation, que l'information soit partagée à l'ensemble des autres entreprises qui sont dans ces différents grands groupes. Au niveau de la société civile, c'est que nous attendons à ce qu'à la fin de cet atelier, il y ait des propositions d'action qui soient prises et que nous ayons un travail de plaidoyer qui soit entamé, d'où des modules de plaidoyer lors de cette session. Identifié dans chaque région, parce que les participants viennent de toutes les régions du Togo. Que chaque acteur qui vient de sa région identifie les défis auxquels font face les travailleuses dans leur zone. Identifie les entreprises qui s'y trouvent. Et on s'organise au niveau régional pour pouvoir accompagner ces entreprises à développer des démarches RSE. Maintenant, au niveau des entreprises, si elles sont ouvertes à cette initiative, celles qui ont besoin des outils pour implémenter leur démarche, alors nous sommes disponibles pour leur montrer quelle est la démarche, quelles sont les différentes étapes pour avoir une bonne démarche RSE. Parce que ce que nous remarquons aujourd'hui, c'est que beaucoup d'entreprises confient la tâche de la RSE à leur responsable de ressources humaines, ce qui est incompatible, parce que la RH même a besoin d'être suivie pour implémenter une bonne RSE. Donc, c'est carrément une cellule à part, un travail à faire de façon différente. Donc nous pouvons les accompagner à développer cette démarche aussi. Voici ce que nous attendons à l'issue de cet atelier.
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0: Culture et rire dans cette édition, le Festival international du rire de Lomé est à sa 10e édition. Cette année, des activités sont organisées pour marquer l'événement. Les différents acteurs du festival étaient devant la presse le vendredi dernier pour présenter le bilan et lancer officiellement les différentes activités au menu du festival. Selon les organisateurs, le constat a été établi qu'en 2016, les activités marquant l'humour au Togo étaient rares sur le terrain et c'est donc pour satisfaire le public que ce festival a été initié. Aujourd'hui, l'événement a fait du chemin et s'érige comme un rendez-vous de valorisation de l'humour au Togo. Valentin Vira, manager général du Festival du Rire.
9: 10 ans d'aventure, 10 ans de souffrance, mais 10 ans aussi de plaisir et de passion. Et on y tient, et cette année, on a toujours, comme les années antérieures, décidé de faire plaisir à notre population et de faire également plaisir aux acteurs de l'humour togolais en initiant encore une fois cette 10e édition du Festival Iralobé. Nous avons juste voulu faire davantage plus que les années antérieures, étant donné que ça fait déjà 10 ans. On s'est dit, bon, pourquoi pas ne pas ajouter certaines activités au programme. Donc c'était du pur hasard, mais des activités quand même qui prennent naissance et je crois qui vont être désormais au menu quand on va parler du festival, notamment des actions caritatives, que ce soit dans le domaine de la santé, dans le domaine de l'environnement, de l'éducation. Donc nous allons, à partir de cette édition, essayer de donner un volet également social à ce festival pour aller également au chevet des autres, leur donner le rire.
0: Le thème choisi cette année est évocateur. Il permet aux différents acteurs de travailler pour la professionnalisation de l'humour dans notre pays, le Togo. Valentin Vieira, que nous retrouvons.
9: Le thème choisi, c'est création humoristique, le droit voisin et les droits d'auteur. En fait, c'est cette envie-là de réveiller un peu les acteurs. En les poussant vraiment à une originalité dans leur création. Parce que du moment où tu es appelé à réclamer tes droits d'auteur ou bien tes droits voisins, toi-même, tu dois d'abord être en règle. Et à partir de là, quand on parle d'artiste humoriste, tu dois éviter les plagiats, avoir un contenu inédit, original, avant de prétendre que ce test-là t'appartient. Un test qui t'appartient, forcément, tu as des droits là-dessus et que tu peux après réclamer tes droits. Aujourd'hui, quand on parle d'artistes humoristes, on est pour la plupart des interprètes, donc on a aussi les droits voisins, chose que malheureusement on ignore. Donc à travers les activités du festival cette année, on va essayer d'éclaircir et les acteurs et également les membres du Butodra sur ce que nous attendons d'eux et ce que nous attendons également des acteurs. Donc nous appelons à toutes les bonnes volontés, nous appelons à nos autorités, le gouvernement, de tourner le regard vers nous et de permettre à ce que cette mission qu'on s'est prise sur nous là, on puisse l'accomplir.
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11: La page sportive, nous parlons football. Après leur victoire inaugurale contre le Burundi, les éperviers du Togo poursuivent leur campagne de qualification pour la CAN 2027 avec un déplacement périlleux en Zambie. Un choc déjà décisif pour le groupe I à Ndola ce mardi 29 septembre 2026 à 16h GMT et à 18h heure zambienne. La sélection togolaise a débarqué depuis dimanche matin à Ndola grâce à un vol spécial avec l'ensemble du staff et a effectué des séances d'entraînement. Le Togo arrive avec confiance après sa victoire 1-0 contre le Burundi le vendredi dernier au stade de Kégué grâce à un but de Karim Derman. En face, la Zambie est dos au mur ce mardi, battue 3-1 par l'Algérie lors de la première journée. Les Chipolo Polo n'ont inscrit qu'un seul but sur leurs 5 dernières rencontres et restent sur une série compliquée. Au classement historique, l'avantage est légèrement en faveur des éperviers du Togo avec 5 victoires contre 3 pour les Chipolo Polo de la Zambie, mais à Ndola, le Togo reste sur 3 défaites en 3 déplacements. Voici le message du sélectionneur Patrice Neveu. Il était confié en conférence de presse d'avant-match ce lundi.
12: Nous sommes satisfaits, nous, d'avoir débuté cette première phase éliminatoire par une victoire à la maison, qui donne quand même confiance à mon équipe. On sait, nous, qu'on est en reconstruction et qu'on vient jouer ici en Zambie, dans un pays qui est réputé pour son football. On sait que ce sera un match difficile à livrer. On est venu quand même, comme vous le savez ici, avec de l'ambition. Je sais très bien que la Zambie a joué chez l'équipe qui est favorite du groupe, c'est-à-dire l'Algérie, qui est une grosse équipe. Moi, je connais bien la qualité de votre effectif, puisque mon ami Hervé Renard était là en 2012 et vous étiez champion d'Afrique, donc je connais bien le parcours de l'équipe et je connais bien le potentiel de votre équipe. On est très respectueux par rapport à la valeur de votre équipe, mais là, bien sûr, comme vous le comprenez, fait le déplacement, je dirais, pour faire un résultat et que du côté de la pression, je pense que quelque part, ça va être surtout un bon match. Je sais aussi, et ça, il y aura un public nombreux qui va encourager son équipe. Donc à nous de savoir aussi tactiquement bien débuter le match. Et ça, c'est de l'histoire ancienne. Et qu'aujourd'hui, je vous le redis, on est en reconstruction. Ça, ce ne sont que des statistiques anciennes. Je connais la valeur, encore une fois, de l'équipe, très bien l'équipe zambienne, que j'ai joué même battu, moi, en 2006 à la CAN, en Égypte. Donc, les ayant battus, ça ne veut pas dire que je vais les battre. Et comme ils ont battu 3 fois, ça ne veut pas dire qu'ils vont nous battre. C'est le match qui va parler. Ils vont essayer de nous imposer un défi physique auquel il va falloir qu'on réponde avec notre football.
11: Répondre avec le football togolais. À l'instant, Patrice Neveu, le sélectionneur des éperviers du Togo. Il était donc face à la presse, conférence d'avant-match ce lundi à Ndola, en Zambie. Je rappelle que le match se joue ce mardi à 16h, heure de Lomé, et à 18h, heure zambienne. Rappelons que la CAF a désigné le Soudanais Mahmoud Ali Mahmoud Ismaël, 38 ans, habitué de la Ligue des Champions et de la CAN 2025 pour diriger la rencontre. Une victoire à Ndola permettrait au Togo de démarrer idéalement avec 2 victoires en 2 matchs avant la dure confrontation cruciale face à l'Algérie en novembre prochain. De football, nous parlons Maracana. Le Togo est bien parti au Cameroun pour la 2e édition de la Coupe du Monde de Maracana. La Maramonde 2026, placée dans le groupe C avec les États-Unis, le Canada et la France. Les éperviers maracaniens ont déjà disputé 2 matchs sur 3 de la phase de poule. L'objectif est clair pour le staff de Amadou Boukari. Faire mieux qu'en 2024, 3e lors de la 1ère édition en Côte d'Ivoire. Le Togo vise cette fois la finale. Une ambition assumée par la Fétoma. Notre objectif, c'est de jouer la finale. Un démarrage en trombe pour sa première sortie. Le samedi dernier, la sélection togolaise a marqué les esprits face aux États-Unis de Donald Trump. Les hommes du coach Amadou Boukari ont livré un récital offensif en s'imposant sur le score sans appel de 6 buts à 1. Grand artisan du succès, Demba Diokblé s'est illustré avec un doublé et a été désigné homme du match. La démonstration a été parachevée par des réalisations de Kwechi Adignon, Kang Bedni et Nassif malgré la réduction du score américaine signée Camarade Salive. Et la confrontation de ce lundi, les éperviers maracaniens ont enchaîné avec un deuxième succès de rang face au Canada, un adversaire qui rappelle de bons souvenirs puisque le Togo l'avait battu, bien sûr, a battu le Canada 5-4 lors du match pour la troisième place en 2024 en Côte d'Ivoire. Les Togolais, cette fois-ci, ont une nouvelle fois fait parler leur efficacité en s'imposant 3 buts à 1 en 6 points, avec 6 points donc en 2 sorties, 9 buts marqués pour seulement 2 encaissés. Le Togo prend la tête du groupe C et se positionne idéalement pour les quarts de finale.

21 minutes de randonnée d'informations, mesdames et messieurs. Voici donc arrivés à la fin de cette édition. Et le Togo a perdu 2-0 avec une possession largement à notre faveur avec 61-39. Mais le Togo a perdu désormais cap sur l'Algérie. Mesdames et messieurs, merci de nous avoir suivis à la mise en onde de Thomas Datevi. Merci également à l'ensemble de la rédaction et bonne suite de programme sur 93.5.

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Bonsoir à toutes et à tous et bienvenue dans Boomstar, meilleur de la musique afro-caribéenne sur Canal FM. J'espère que vous allez bien, mesdames, messieurs. Ce soir, on va recevoir l'artiste Oscar Ferrol qui sera l'invité du Boomstar ce soir. Installez-vous.

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Honorable Alita Chavana. Odette Chibambe Dada Kambashi Mamanoa. L'ambassadeur du Benelux, Christian Dongala. Charlie Lapaja, la bourse européenne. Dorothée Ferrier. Tonton Promo IGF. Boyoka Nengen Alena.

0: L'artiste s'appelle Sly Phil, un extrait de son nouveau projet, un EP, qui est sorti le 26 septembre dernier. Mon bébé, c'est le titre.
1: Le jour où j'ai voulu sortir le disque à blanc, l'histoire...
2: Il y a beaucoup de choses, quoi.
0: C'était en quelle année?
2: C'était en 78-19, je crois. Parce que j'ai fait Tiri-Tiri en 77. C'est après Tiri-Tiri que j'ai enregistré ça.
0: J'ai cherché à comprendre. Tu as travaillé. Il a parlé de toi, mais oui, Amen Viana. C'était juste pour le plaisir ou il y avait déjà une vision?
3: Non, c'était d'abord pour le plaisir.
0: Pour le plaisir.
3: Pour s'amuser, pour se divertir.
0: Sans savoir que tu seras ce que tu es aujourd'hui, hein.
3: Ouais, exactement.
4: Pirater les chansons ou les copier juste comme ça n'avantage pas l'artiste. Et quand on dit qu'on aime, il faut soutenir.
5: Accordez-moi le point là.
0: Non, je te l'accorde pas. Tu as juste un point.
4: Tu as vu les artistes sur les écrans. Tu as vu les artistes qui chantent.
6: Oui.
4: Il y en a tellement que j'ai produit. Et quand je parle de la production, c'est au niveau du studio.
6: C'est de la créativité. Pas parce que moi, je chante gospel, lui chante pas gospel. Donc non, j'apprécie le boulot qui est fait.

0: La chanson est intitulée Né de Ménia, Oscar Ferrol qui est mon invité ce soir dans cette émission Boomstar. Oscar Ferrol, bonsoir.
1: Bonsoir grand frère Toto Patrick.
0: Bonne arrivée.
1: Merci beaucoup.
0: Ça fait très très très longtemps.
1: Effectivement, on peut le dire, ça fait un petit bail.
0: C'est vrai que tu n'es pas sur le terrain, mais tu as quand même des titres qui font toujours parler de toi, comme ce titre qu'on vient d'écouter, Né de Ménia. C'est une chanson qui est sortie en quelle année déjà?
1: C'est une chanson que j'ai sortie en
0: 2013. Oui. Ah ouais, très belle chanson. Je parie que tout Lomé écoute cette chanson et tout Lomé connaît cette chanson par cœur. Alors, comment ça se passe, puisque tu n'es pas sur le terrain, comment ça se passe ta musique?
1: Ma musique se porte bien, si on porte en tout cas une vision d'ensemble. Elle se porte bien, puisque j'ai mon activité, j'ai mon actualité musicale qui arrive à mon rythme, on va dire.
0: Ah ouais?
1: Donc c'est vrai que on en parlera peut-être tout à l'heure.
0: Ouais.
1: Donc la vision c'est un album à venir. Mais en attendant, voilà, comme le mode de consommation de la musique a changé aussi.
0: Donc on va suivre le rythme.
1: Exactement, donc je préfère sortir de temps en temps des singles.
0: Pas un album
1: pour lesquels
0: le moment.
1: Voilà, je peux faire avec les moyens de bord. Ma promotion tranquillement, et puis ça fait parler d'Oscar Ferrol. Voilà.
0: Et ce titre, tu l'as enregistré comment à l'époque? C'est avec des musiciens, des arrangeurs, dans quel studio? Comment ça s'est passé? Raconte-nous.
1: Oui, Né de Ménia a été enregistré à l'automne 2013 chez Edemos Prod Music Record.
0: Ouais. L'un des musiciens connus, des arrangeurs connus au Togo et des Mos.
1: Très talentueux. Donc j'ai enregistré avec des musiciens aussi de renom. Par exemple le soliste David Agbolo.
0: Oui, David Agbolo.
1: Vous connaissez.
0: L'un des meilleurs guitaristes
1: exactement,
0: togolais.
1: Pour ne pas dire le meilleur.
0: Ouais, l'un des meilleurs.
1: Sans faire un insulte.
0: Ils sont nombreux. On a Amen Viana,
1: Il y en a plein.
0: Et David Agbolo, on a Joël Aceto.
1: Ah, il y en a plein.
0: On a d'autres encore.
1: Il y en a plein. Donc en tout cas, il fait partie de la crème des crèmes. Donc voilà, il travaille avec Wisdom Bass, que aussi beaucoup connaissent.
0: Ouais.
1: Entre autres, quoi. Donc voilà, à l'époque, j'ai travaillé avec, en tout cas, la crème de la crème. Voilà.
0: Alors au début, pour toi, c'était quoi? C'était une carrière ou c'est comme ça, par hasard, tu es tombé dedans?
1: Non, c'était tout sauf un hasard, puisqu'il faut dire que j'ai eu la chance de grandir dans une famille.
0: Et il faut rappeler aussi que ton papa est dedans.
1: Exactement.
0: À fond. c'est un grand compositeur, ton papa.
1: Tout à fait.
0: Monsieur Sonio.
1: Tout à fait.
0: À qui on fait un coucou de passage, oui, s'il est à l'écoute. Hein.
1: À qui je fais un petit coucou.
0: Ouais.
1: Donc du coup, j'ai eu la chance de grandir dans une famille de musiciens, de compositeurs. Donc mon papa, Ed Sonio, est un compositeur parolier. Donc j'ai grandi dans cette ambiance-là. Où, bon, j'ai l'habitude de le dire à chaque fois dans mes interviews, mais c'est comme ça. J'ai eu cette chance-là donc de voir passer à la maison pas mal d'artistes de renom.
0: Ouais.
1: À l'instar de Kwalete Wawa, de Hachi Deba.
0: Ça, on parle de quelle année, là, Oscar?
1: Oh, j'étais tout gamin, j'étais tout petit. J'étais petit, voilà, quand les artistes comme Nel Oliver, Toron Stan passaient à Lomé. Voilà, ils passaient à la maison, voilà. Donc voilà, j'ai eu cette chance là en tout cas de voir passer cette ribambelle, j'allais dire, d'artistes de renom, non seulement nationaux mais internationaux qui passaient. Voilà, je crois que ça m'a un peu forgé. Et un peu plus tard, en grandissant, très tôt, j'ai fondé en fait mon premier groupe de musique avec des potes de quartier et d'école, de lycée, j'allais dire. Donc on a mis en place un groupe qui s'appelait à l'époque Jeune Prodige. Donc voilà, un groupe avec lequel on faisait des lives lors des mariages, des cérémonies de baptême, voilà, des remises de prix, des choses comme ça. Et il faut noter qu'à l'époque, on faisait déjà du live. Et c'était un peu notre particularité. Et je crois que ça m'a mis un peu
0: ça t'a formé,
1: dans le bain.
0: Ça t'a
1: mis sur le tarmac musical.
0: Voilà.
1: Et plus tard, j'ai eu la chance aussi d'intégrer le club culturel CK4. Pour ceux qui connaissent un peu Nicolas,
0: qui n'existe plus.
1: Donc
0: ouais,
1: j'ai
0: c'est
1: eu la
0: rentré
1: chance,
0: dans l'histoire.
1: Exactement. Donc j'ai eu la chance d'intégrer l'orchestre du club CK4 où je faisais du live là-bas, où j'interprétais de la musique rumba. Et je peux même me targuer aujourd'hui, sans me jeter des fleurs, de dire que c'est moi qui ai amené de la rumba au club CK4, puisque avant moi, on ne faisait pas de l'interprétation des chansons rumba au club CK4.
0: Mm-hmm.
1: Donc voilà, ça m'a beaucoup formé pour la suite. Donc quand j'ai décidé maintenant d'enregistrer, ça a été une suite logique en fait, puisque voilà, j'attendais, je suis un peu perfectionniste dans l'âme.
0: Tu étais déjà formé.
1: Exactement, je suis un peu perfectionniste dans l'âme. Et je me disais que voilà, le jour où j'ai vraiment les moyens de faire la musique que je veux, de faire appel aux instrumentistes que je veux, que je peux payer, d'aller travailler dans un bon studio, puisque ça compte. Mm. Voilà, le jour où j'aurai tous ces moyens qui sont réunis, je sortirai, je commencerai à sortir des morceaux, quoi. Donc, chose qui a été faite, en 2013.
0: Avec le premier titre.
1: Avec le premier titre. Les
0: Déméniens, combien d'écouter d'ailleurs. C'est une très très belle chanson.
1: Merci beaucoup.
0: Que beaucoup apprécié. Mmh. Oscar, on va écouter un autre titre. Péché mignon et on revient.
1: Merci.
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0: Après Né de Ménia sorti en 2013, ce titre Péché Mignon est sorti en 2015.
1: Exactement.
0: C'est exact, hein?
1: Exactement.
0: Ah,
1: c'est
0: ouais.
1: Un titre qui est sorti en 2015, à l'automne également. Voilà.
0: Est-ce que les gens parlent de ta musique? Est-ce que tu entends, tu as des échos? Est-ce que les gens parlent de ta musique?
1: Eh oui, les gens parlent de ma musique. Aujourd'hui, je peux dire que en matière de rumba au Togo, je suis une référence. Je
0: ouais,
1: peux
0: tu
1: le
0: es
1: dire.
0: Une référence à l'instar voilà. d'autres voilà. artistes aussi. Il y a Lucas Titier. Au début, je confondais vous deux. Presque le même timbre vocal.
1: Oui, oui, oui. Donc, voilà, en matière de rumba, puisque c'est un peu ma niche. Mm. Quoique Oscar Ferrol a un univers musical très éclectique.
0: Ouais.
1: Puisque je fais d'autres musiques, hein, pour ceux qui me connaissent. Et avec les collaborations que j'ai eu aussi à faire. Mm. Donc, voilà, j'ai eu à faire des rythmiques un peu comme des sonorités traditionnelles. Le gazo, voilà. Bon, voilà, j'ai un univers assez éclectique. Mais bon, voilà, en termes de rumba, je crois que je suis une référence, sans me jeter trop de fleurs. Et voilà, sur un plan national aussi, il y en a qui m'apprécient, sans forcément parler de la rumba. Mm. Il y en a qui apprécient Oscar Ferrol pour la profondeur de mes tests. Et puis, pour voilà, l'orchestration et puis la sonorité rumba que je fais. Voilà.
0: Ça te dit pas une collaboration avec Lucasio Tietje?
1: C'est en vue.
0: Deux voix de la musique rumba au Togo sur un même projet.
1: Bien sûr, c'est bon pote à moi dans la vie, mais aussi musicalement. Donc, puisque voilà. D'ailleurs, l'été dernier, au mois de juin, on a collaboré ensemble dans une chanson, quoique une chanson un peu triste, puisque c'était pour des raisons mortuaires ou de funérailles. Mm. Pour un être cher, donc il a collaboré là-dessus. Mais bon, voilà, pour la suite, on fera quelque chose de beaucoup plus festif. Mmh.
0: Beaucoup plus gai.
1: Beaucoup plus gai. Donc voilà, sur un projet. C'est dans nos projets, on va dire. Mmh. Donc on va essayer de peaufiner ça. Mais surtout, faire un bon travail, voilà, pour que ça ne se retrouve pas juste dans les tiroirs une fois sorti, quoi.
0: Voilà. Est-ce que ta musique est disponible sur les plateformes de téléchargement légales?
1: Oui, vous retrouvez la musique d'Oscar Ferrol sur toutes les plateformes. Mais j'ai cette particularité de signer des contrats avec les géants du marché comme Deezer. Mmh.
0: Donc, les distributeurs
1: voilà. Mmh. J'ai un peu retenu un peu la leçon avec les deux premières chansons, Né de Ménia et puis Péché Mignon. Donc quand j'ai sorti Les Maudits, j'ai pu signer un vrai contrat avec le distributeur, l'un des géants du marché qui est Deezer. Donc voilà, qui m'a rapporté entre guillemets un peu de sous.
0: Ah ouais, un peu de sous, hein.
1: Donc c'est pour ça que quand c'est sorti, les gens me disaient, ben bah, Oscar, où se trouve Les Maudits, on retrouve pas ça sur YouTube. J'ai dit ben bah, oui, c'est comme ça. Ouais. Ça fait partie des thèmes du contrat. Mm. Donc voilà, c'est un peu ça. Sinon sur YouTube pareil, hein, où
0: qui est tu un n'as peu plus le la réflexe. Main vraiment sur ce titre, toi?
1: Si, j'ai repris la main.
0: Ah d'accord.
1: Ouais, j'ai repris la main là-dessus.
0: Qu'est-ce qui s'est passé? Le contrat est arrivé
1: à terme?
0: Oui,
1: est arrivé à terme. Donc,
0: ah d'accord.
1: Voilà,
0: ah.
1: Donc j'ai repris la main.
0: Ok.
1: Donc c'est un peu le prix à payer pour se faire un peu de zèle. Mais bon, voilà, sur les autres plateformes où les gens ont l'habitude d'aller écouter, comme YouTube, voilà, il y a des chansons qui sont disponibles.
0: Et Les Maudits, tu en as parlé tout à l'heure, le titre, on va l'écouter.

0: Et les maudits, c'est le titre, Oscar Ferrol. Oscar, que penses-tu de la musique togolaise aujourd'hui, de nos jours?
1: La musique togolaise se porte bien. Ça pourrait aller mieux. Enfin, voilà quoi. Il y a, la perfection n'existe pas.
0: Ouais.
1: Donc, on peut toujours mieux faire. Mais je trouve qu'il y a une génération aussi qui se bat bien.
0: Beaucoup voilà. De talents d'ailleurs.
1: Non, voilà, une ouais. Génération où on retrouve beaucoup d'artistes talentueux dans différents genres hein, musicaux. Donc voilà. Le seul bémol que je peux souligner, c'est un peu le manque de moyens. Voilà. Si on structurait encore
0: soutien,
1: mieux.
0: Le soutien aussi de la population, parce que il y a ça aussi qui manque un peu. Oui. Il faut que la population consomme la musique qui vient de chez nous, ça c'est important. Parce oui. Que quand tu prends l'exemple des pays comme Afrique du Sud, Côte d'Ivoire, le Nigeria, c'est les populations qui ont fait ces artistes-là. Hein.
1: Exactement. Mais je crois que... Bon, c'est vrai ce que vous dites.
0: Tu penses que c'est la même chose ici?
1: Je crois que c'est en train de changer. C'est en train d'aller... On est sur une pente plutôt positive.
0: On le souhaite
1: une
0: vivement.
1: Une pente voilà, ascendante, j'allais dire. Donc, les Togolais, aujourd'hui, en tout cas, c'est un constat, un bon constat que j'ai fait, en tout cas, où les gens, ils consomment énormément. Voilà, ils apprennent par cœur les chansons, en tout cas, d'artistes togolais. Donc, c'est plutôt un bon signe. Mais bon, comme j'ai dit tout à l'heure, on peut encore améliorer, quoi. Avec un peu de moyens.
0: Ce que je sais, chez les Togolais, quand c'est bien fait, quand c'est une très belle chanson, quand c'est bien fait, ils apprécient. Ça, tout de suite.
1: Exactement.
0: Ils apprécient.
1: Les Togolais sont...
0: Quand c'est bon, ils aiment.
1: De vrais mélomanes, des puristes dans l'âme. Donc, du coup, parfois, ils ne consomment pas à juste titre.
0: Ils écoutent.
1: Ils écoutent, mais ils ne consomment pas vraiment parce que, bon, voilà, après, on est d'accord que ça manque parfois un peu de pertinence.
0: Ah.
1: Donc, du coup, les artistes aussi, j'en fais partie, on peut en prendre des graines et améliorer ce qu'on fait, être toujours dans l'amélioration,
0: chercher la qualité. Et la qualité, on a besoin de moyens pour bien le faire. On a besoin de moyens pour
1: exactement.
0: Arriver à la qualité. Hein.
1: Exactement.
0: C'est ça aussi, faut pas oublier.
1: Exactement.
0: Hein.
1: Ça tombe pas du ciel. On a besoin de structures, de vraies structures, de production, aussi bien en amont qu'en aval. Et une fois les chansons aussi sorties, les produits sortis. Les artistes ont besoin d'un vrai suivi pour voilà, la promotion, les spectacles. En fait, c'est toute une machine, c'est tout un écosystème aujourd'hui qui manque un peu. Donc, les artistes ont besoin de ça. Bon, en tant qu'artiste, parfois, on se retrouve seul. Ça, on peut le dire. On se retrouve seul parce que par manque de moyens.
0: Oscar, quelle est ton actualité? C'est ta nouveauté? Kpoda, ça parle de quoi cette nouvelle chanson Oscar Ferrol?
1: Oui, Kpoda, pour ceux qui parlent minant, c'est une interjection. Parfois on dit Kpoda, Mbaonamo, Kpoda, Kpodo Kodi, donc pour ceux qui maîtrisent et connaissent un peu minant. Mais dans cette chanson, Kpoda porte une connotation plutôt positive, où Kpoda met en garde contre... Les désillusions dans les relations amoureuses, passer la période de l'euphorie d'une rencontre amoureuse, après il y a des questionnements qui viennent un peu comme si ça va se bien passer, il y a un peu les peurs du passé qui nous rattrapent. Donc Kpoda retrace un peu cette nature humaine. Voilà
0: Kpoda, nouveauté de Oscar Ferrol, qu'on écoute et on revient.

0: grand festival du rire, la nuit francophone du rire aura lieu ce 3 octobre à l'Institut français hein, du Togo avec à l'affiche Valentin Vieira, Modeste MP3, Jacques Ablaté, Jocelyn Dobo, Zomino, Farouze Dipril, Badamassi, Petit Séjean, Petit Sergent Moussa de Perpignan et bien d'autres. C'est à 19h ce 3 octobre 2026 à l'IFT. Toujours à l'Institut français, Kossi Apesson et Junior Semé seront en concert live le vendredi 9 octobre 2026. C'est à partir de 20h. Un événement à ne pas manquer. Voilà la nouveauté de Oscar Ferrol, notre invité ce soir dans cette émission Boomstar. C'est déjà disponible sur les plateformes.
1: Exactement, c'est disponible sur toutes les plateformes. Donc voilà, les puristes, les mélomanes, les fans, vous pouvez aller écouter. Donc voilà.
0: Alors, le titre est sorti. C'est sorti quand officiellement?
1: La sortie officielle était le 23 septembre dernier, c'est-à-dire la semaine dernière.
0: La semaine dernière, ouais.
1: Donc voilà, donc Radio Canal FM fait partie des
0: premiers médias.
1: Exactement, sur lesquels je suis passé. Voilà. Pour parler de cette actualité musicale.
0: Et la promo continue, hein?
1: La promo continue. Et de plus belle. Et je crois que je vais lever l'encre, mais ça continue, quoi. L'espace et le temps n'ont pas prise sur nous. Ouais. On va dire ça comme ça.
0: Projet à venir, la suite?
1: Projet à venir, c'est un album, l'album d'Oscar Ferrol, voilà. Donc voilà, pour ceux qui m'écoutent, voilà, les producteurs, les mécènes. Donc voilà, vous tous qui m'envoyez, en tout cas vous qui m'envoyez des messages, Oscar, c'est quand l'album? Vous savez qu'Oscar est un peu perfectionniste dans l'âme. Donc, ouais, je vous attends pour que ça puisse ressembler à quelque chose de grandiose et surtout pour que ça puisse s'exporter.
0: Et voilà, le message est passé. Bon vent hein, à ce nouveau titre. Boda de Oscar Ferrol, on te souhaite beaucoup, beaucoup de courage. Succès surtout. Hein.
1: Merci. Ya Toto Patrick.
0: À très bientôt, Oscar.
1: Merci beaucoup.
0: Et voilà, mesdames, messieurs, c'est la fin de cette émission Boomstar meilleur de la musique afro-caribéenne sur Canal FM. Oscar Ferrol était notre invité. Merci à toutes et à tous de nous avoir suivis. À très bientôt.

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3: Nouvelle édition des formations en français. 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Bonsoir à tous, soyez les bienvenus. À la une de l'actualité ouest-africaine ce soir, nouvel enlèvement de masse au Nigeria. Plus de 80 personnes sont portées disparues après deux attaques de bandes criminelles dans les états de Niger et de Zamfara dans le nord. En Guinée, des organisations de défense des droits humains appellent à l'ouverture du procès en appel du massacre du 28 septembre 2009.
4: Il n'y a plus d'excuses. On peut comprendre qu'on attendait les deux procès complémentaires. Maintenant, les décisions sont là. Il n'y a plus de raison d'attendre. Il faut avancer sur une date d'audience devant la cour d'appel.
3: Le président de la Fédération internationale pour les droits humains que vous écouterez en début de ce journal. Oumarou Sissoko Embalo annonce sa candidature à la présidentielle de décembre en Guinée-Bissau. L'ex-président, renversé par un coup d'État militaire en novembre 2025, sera de retour dans son pays dans quelques jours. À suivre encore dans la seconde partie de ce journal, dans un peu plus d'un quart d'heure, le dossier de la rédaction ce soir, l'invité et l'actualité des sports.
5: Alpha Aboubakar.
3: Tout d'abord au Nigeria, plus de 80 personnes ont été enlevées après deux attaques de bandes criminelles dans des communautés rurales des États de Niger et de Zamfara dans le nord. Le week-end dernier, des hommes armés ont ciblé des villages où ils ont kidnappé des femmes et des enfants. Malgré les opérations militaires de sécurisation, de nombreux villages reculés des États du nord du Nigeria sont régulièrement pris pour cible par des bandes criminelles. Le nord du Nigeria connaît une insécurité sans précédent, marquée par des enlèvements de masse de civils contre paiement de rançon. Selon un cabinet de conseil basé à Lagos qui a récemment publié un rapport, il est indiqué qu'entre 2025 et 2026, plus de 5 millions d'euros, soit plus de 3 milliards de francs CFA, ont été versés aux groupes armés pour la libération d'otages. En Guinée, l'ouverture du procès en appel du massacre du 28 septembre 2009 reste une préoccupation des organisations de défense des droits humains dans le pays. En conférence de presse à Conakry, ces ONG ont appelé les autorités à l'ouverture de ce jugement en appel. Des ONG qui ont aussi profité pour dénoncer les nombreuses atteintes aux libertés fondamentales dans le pays. On fait le point avec notre correspondant à Conakry, Tierno Alpha Ibrahima Baldé.
6: En conférence de presse à Conakry, l'Organisation de défense des droits humains, l'Association des victimes du massacre du 28 septembre 2009 à Vipa et la Fédération internationale pour les droits de l'homme FIDH. Les trois organisations de défense des droits humains déplorent les nombreuses atteintes aux libertés fondamentales dans le pays ces derniers mois. Maître Alexis Deswaef, président de la Fédération internationale pour les droits humains.
4: Ce sont des mesures prises par les autorités qui portent atteinte aux libertés fondamentales, à la liberté d'expression, les restrictions sur l'exercice du droit de réunion ou l'interdiction des manifestations pacifiques. Maintenant que la Guinée est dans un contexte de retour à l'ordre constitutionnel, c'est que les principes repris dans cette constitution se soient transformés sur le terrain. Et pour ça, il faut revoir ces décisions.
6: La FIDH demande aussi l'accélération de l'ouverture du procès en appel du massacre du 28 septembre 2009. Certains principaux accusés sont décédés et autres ont été acquittés et un autre gracié. L'État a annoncé il y a plusieurs mois le début de l'indemnisation des victimes.
4: Maintenant, il n'y a plus d'excuses. On peut comprendre qu'on attendait les deux procès complémentaires. Maintenant, les décisions sont là. Il n'y a plus de raison d'attendre. Il faut avancer sur une date d'audience devant la cour d'appel.
6: Pour les victimes du massacre du 28 septembre 2009, la question de la mémoire reste également essentielle. Leur association, la VIPA, exhorte les autorités à faire construire une stèle dans l'enceinte du stade du 28 septembre de Conakry afin de rendre hommage aux victimes et perpétuer leur mémoire. De Conakry, Tierno Alpha Ibrahima Baldé pour la West Africa Démocratie Radio.
3: Le Mali interpelle à nouveau les Nations Unies lors de ses accusations contre l'Ukraine. Selon Bamako, Kiev soutient des groupes armés terroristes au Sahel. Plus de précisions avec notre correspondant au Mali, Aliou Thiam.
7: L'étranger a accusé ouvertement l'Ukraine de soutenir les groupes armés terroristes dans la région. Abdoulaye Diop a dénoncé qu'il présente comme un appui extérieur aux forces qui déstabilisent le Sahel.
8: Voici là un pays qui prétend défendre son intégrité territoriale, qui, sous d'autres cieux, notamment en Afrique et au Sahel, apporte un appui clair et assumé à des groupes terroristes et à d'autres groupes mafieux pour porter atteinte à l'intégrité territoriale de notre pays.
7: Face à cette situation, le chef de la diplomatie malienne appelle la communauté internationale à prendre ses responsabilités.
8: La communauté internationale, et particulièrement l'Afrique, ne peuvent continuer à garder un silence coupable face aux agissements de l'Ukraine, aux conséquences énormes pour les pays africains, mais bien au-delà.
7: Abdoulaye Diop est également revenu sur les efforts engagés par les pays de la Confédération des États du Sahel depuis 2 ans dans la lutte contre le terrorisme.
8: Je réaffirme ici la détermination de nos 3 chefs d'État à poursuivre et intensifier cette lutte contre le terrorisme sous toutes ses formes et dans toutes ses manifestations, dont l'enjeu dépasse notre espace et menace d'autres régions également.
7: À noter que le Mali avait déjà formulé des accusations contre l'Ukraine en juillet 2024 après une attaque contre ses soldats dans la localité de Tenzawaten, dans le nord du pays. Bamako avait ensuite annoncé la rupture de ses relations diplomatiques avec Kiev. Aliou Thiam, Bamako, West Africa Democracy Radio.
3: L'ex-président bissau-guinéen Omar Sissoko Embalo annonce son retour dans son pays pour ce week-end. Il a l'intention de revenir au pouvoir, candidat lors de la présidentielle de novembre 2025. Omar Sissoko Embalo a été officiellement renversé par des militaires quelques jours après le scrutin. L'opposition et la société civile bissau-guinéenne ont toujours dénoncé un complot orchestré par l'ex-chef d'État pour ne pas perdre le pouvoir après sa défaite à la présidentielle de novembre 2025. Plus de détails avec Demba Marhan.
2: C'est à Brazzaville, au Congo, où il séjourne depuis le coup d'État qu'il a renversé en novembre 2025, que Umaru Sissoko Embalo a annoncé son retour à Bissau le 4 octobre prochain. L'ex-président bissau-guinéen annonce aussi qu'il sera candidat à la présidentielle de décembre, censé rendre le pouvoir aux civils. L'opposition et la société civile bissau-guinéenne ont toujours condamné le coup d'État militaire qui, selon eux, serait une stratégie du président Umaru Sissoko Embalo pour se maintenir au pouvoir, après, je cite, sa défaite à la dernière présidentielle de novembre 2025. Pour les opposants et les organisations citoyennes, c'est Fernando Dias da Costa, candidat soutenu par le principal parti politique d'opposition, le PAIGC, qui a remporté le scrutin présidentiel. À noter que la transition politique à Bissau est dirigée par plusieurs proches et collaborateurs de l'ex-président Umaru Sissoko Embalo alors qu'il était aux affaires. Les militaires ont récemment fait adopter une nouvelle constitution faisant passer le pays d'un régime parlementaire à présidentiel. Le prochain président de la République aura désormais les pleins pouvoirs. À moins de 3 mois de la présidentielle, plusieurs opposants pourraient ne pas y participer. Le principal opposant, Domingos Simões Pereira, actuellement au Portugal pour des soins médicaux, fait l'objet de poursuites judiciaires pour tentative présumée de coup d'État. Le candidat qu'il avait soutenu, l'opposant Fernando Dias da Costa, n'a plus fait d'apparition publique, encore moins pris la parole depuis plusieurs mois.
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3: Direction à présent le Sénégal, où la grève se poursuit ce mardi dans les hôpitaux publics du pays. Le syndicat autonome des médecins, pharmaciens et chirurgiens dentistes SAMES dénonce des nominations et des affectations anormales. Ils réclament plus de transparence. Leur grève débutée hier lundi et qui se poursuivra donc jusqu'à ce mercredi n'est pas sans conséquence sur les patients. Reportage de Mike Ordiouf à l'hôpital à Bassendaou de Dakar.
10: À l'hôpital Abbas Ndao de Dakar, seules les urgences sont prises en charge dans le cadre de cette grève de 72 heures.

0: une heure, voire deux heures, pas de suite. Donc je me suis retournée vers lui pour lui demander encore à nouveau qu'est-ce que je dois faire. Donc c'est à ce moment-là qu'elle m'informe que les médecins sont en grève. Maintenant, je lui pose la question, qu'est-ce que je dois faire, quelle est la suite. Donc elle me dit, bon, je sais pas, peut-être que tu vas repasser une autre fois, quelque chose comme ça. Donc chose que je trouve vraiment aberrante.
1: De son côté, Babacar Ndiaye, accompagnant d'un malade admis en urgence, regrette le manque de communication du SAMS.
2: Il devait les informer qu'aujourd'hui, il y a grève, car se déplacer et rentrer sans pour autant avoir refait ses soins, à mon avis, ce n'est pas normal.
1: Le SAMS poursuit son mot d'ordre de grève dans un contexte marqué par l'expansion de la diphtérie au Sénégal.
3: Niger, c'est plutôt les coupures intempestives d'électricité qui sont devenues un véritable casse-tête pour les habitants de la région d'Agadez, dans le nord. Voilà plusieurs semaines que cela affecte leur quotidien. La société civile de la région interpelle les autorités, dont la Nigelec, la Société nationale d'électricité. Reportage de notre collaborateur sur place, Ismaël Abdoulaye.
4: Le 22h à Agadez, nous sommes dans un garage de soudure. Deux soudeurs travaillent sans relâche sur un conteneur. Le but, profiter de l'électricité avant qu'elle ne parte. Pour combien de temps? Personne ne le sait. Amadou travaille dans ses garages.
5: Nous ne travaillons que lorsque l'électricité est disponible.
4: Quand le courant s'arrête, il reste le groupe électrogène. Mais tous les ateliers n'en ont pas.
5: Ceux qui n'en ont pas sont obligés de rester sans rien faire.
4: Amadou n'est pas seul dans ces cas.
5: Beaucoup de métiers dépendent de l'électricité. Le menuisier, le soudeur.
4: Dans un autre quartier, un graphiste au nom de Faisal Nouridine connaît la même situation.
6: Je suis un graphiste, j'ai fait des t-shirts, banderoles et autres. Tu vois, c'est un travail qu'on fait avec de l'électricité. Tant qu'il n'y a pas d'électricité, il n'y a pas de travail. Il y a des quartiers qui ont plus de 5 à 6 jours sans voir même une petite lumière d'électricité dans leur quartier.
4: Le problème ne touche pas que le travail, il touche aussi le foyer. Aïcha est actrice de la société civile, coordinatrice régionale de l'association Alternative aux Espaces Citoyens.
7: Les adolescents, les vieilles personnes ne supportent pas la chaleur. Et ces derniers temps, il fait excessivement chaud.
4: Pour elle, l'électricité n'est plus un luxe, c'est une nécessité.
7: L'électricité n'est plus un luxe, c'est une nécessité. Les commerçants, imaginez combien de produits est-ce qu'ils perdent. Combien de bénéfices est-ce qu'ils perdent?
4: Reste le groupe électrogène, mais il faut du carburant. Selon Aïcha, en trouver à Agadez est un parcours du combattant.
7: Quand tu ne viens pas faire la queue en amont, ce n'est pas évident que tu trouves le carburant. Et au-delà d'une certaine heure, par exemple aux heures de pointe, midi, de midi jusqu'à 16 heures, on ne t'approvisionne pas en carburant.
4: À Agadez, on planifie sa journée autour du courant. Les habitants attendent des explications claires. Dans le garage, le courant est encore là. Amadou n'a pas fini. Jusqu'à quand? La question reste posée.
3: On termine par le Burkina Faso, où a été inaugurée la première raffinerie d'or, dénommée Raffinor. Cette industrie a une capacité de 150 tonnes par an pour des lingots titrés à 99,99%. Le coût de construction de cette infrastructure située dans la capitale Ouagadougou est de 11 milliards de francs CFA. Elle a été inaugurée lundi par le chef de l'État burkinabé, le capitaine Ibrahim Traoré. Plus de détails avec notre correspondant à Ouagadougou, Martin Kaba.
8: Le Burkina Faso entend transformer la matière première de ses minerais au niveau national, d'où la construction de Raffinor, la première raffinerie d'or du pays. L'infrastructure a coûté 11 milliards de francs CFA, bâtie sur une superficie de 5 hectares. Elle est composée d'une unité de raffinage, d'un laboratoire d'analyse, d'une fonderie, d'espaces de stockage et d'une bijouterie. Pour le président du Faso, le capitaine Ibrahim Traoré, au-delà de l'or, l'ambition est d'affiner tous les métaux au niveau national.
9: Et qu'il s'agisse de l'or, du manganèse, du cuivre, du zinc, tout autre métaux, notre ambition n'est plus d'être juste un pays qui extrait, qui amène sa matière première dehors. Nous voulons affiner tous nos métaux sur place. Tout ce qui est industrie extractive, nous voulons avoir toute la chaîne de valeur sur place. Et nous commençons par l'or. Et comme je l'ai cité tantôt, il y a beaucoup d'autres métaux qui sont dans notre sous-sol que nous voulons extraire, mais nous voulons maîtriser tout jusqu'au dernier détail.
8: Raffinor a une capacité journalière de 400 tonnes d'or et 150 tonnes par an. Ces lingots sont titrés à 99,99%, assurant une qualité quasi parfaite. Le Burkina Faso a produit 94 tonnes d'or en 2025, le plaçant parmi

0: Parmi les cinq premiers pays producteurs de cette ressource en Afrique de l'Ouest. Et depuis 2009, l'or est le premier produit d'exportation de ce pays. Martin Kaba, Ouagadougou, West Africa, Democracy Radio.
1: Et voilà donc pour la première partie de ce journal qui se poursuit dans un instant avec le dossier de la rédaction. Ce soir, l'invité et l'espoir, mais avant le rappel des titres. Nouvel enlèvement de masse au Nigeria. Plus de 80 personnes sont portées disparues après deux attaques de bandes criminelles dans les états de Niger et Zamfara dans le nord. En Guinée, les organisations de défense des droits humains appellent à l'ouverture du procès en appel du massacre du 28 septembre 2009. Omaro Sissoko Embalo annonce sa candidature à la présidentielle de décembre en Guinée-Bissau. L'ex-président renversé par un coup d'état militaire sera de retour dans son pays dans quelques jours. Le dossier de la rédaction. C'est donc tout de suite, il nous conduit en Côte d'Ivoire pour parler des troubles de l'humeur qui touchent de nombreuses personnes. Cela est souvent assimilé à de simples sautes d'humeur. Quel regard les Ivoiriens portent donc sur cette pathologie et quelles répercussions peut-elle avoir sur le quotidien des personnes qui en souffrent et leur entourage? Élément de réponse donc dans ce dossier réalisé par notre correspondant à Abidjan, Marcel Aristone-Blé.
2: Le soleil décline progressivement sur Abidjan. Après une journée de travail marquée par les contraintes du quotidien, chacun regagne son domicile avec son lot d'expériences et d'émotions. Assise au pied d'un mur de fraîchis, une dame d'une cinquantaine d'années affirme avoir été déjà confrontée à des cas de troubles de l'humeur dans son entourage.
3: Ce sont des personnes qui sont bipolaires, mais qui ne se savent pas. Elles ne se savent pas. C'est-à-dire qu'elles passent du chaud au froid, sans intervention, sans... Je veux dire, tu vas te demander, mais qu'est-ce que j'ai dit? Peut-être qu'il a un peu dérangé. Mais en fait, en réalité, comme chez nous ici, généralement en Afrique, on se pose pas trop les problèmes psychologiques ou bien psychiatriques là. Ça, à part la folie qu'on connaît, on connaît pas d'autres choses quoi. Comme la dépression, on dit bon, ça ce sont les blancs. En tant, quand vous regardez en tant que femme, il y a beaucoup de femmes qui sont dépressives. Elles peuvent pleurer un coup, pleurer. Et puis bon. Mais bon, quand tu n'es pas trop regardant, tu vas dire bon, celle-là, elle a un cas. On dit généralement, on dit cette personne, elle est un peu bizarre.
2: Si les variations de l'humeur font naturellement partie de la vie, elles peuvent toutefois devenir préoccupantes lorsqu'elles s'installent dans la durée et s'accompagnent de symptômes susceptibles d'altérer le quotidien. Dans l'opinion, la confusion demeure fréquente entre les simples sortes d'humeur et les véritables troubles de l'humeur. Le psychologue docteur Onikeze Kwasi apporte quelques précisions.
4: Le trouble de l'humeur révèle de la psychopathologie, et c'est-à-dire de ce qui est de l'ordre de la pathologie, alors que le saut d'humeur est le plus souvent une variation émotionnelle ordinaire ou ponctuelle qui survient à un moment donné. En clair, quand on parle de saut d'humeur, il peut être vu comme un changement d'émotion lorsqu'on doit faire face à des événements heureux, tristes ou malheureux. Par contre, le trouble de l'humeur, c'est une affection psychique qui conduit à des perturbations de l'humeur qui sont plus durables et souvent répétitives. Et cela entraîne une souffrance et des difficultés d'adaptation de l'individu.
2: Au-delà de leurs manifestations individuelles, les troubles de l'humeur peuvent également affecter les relations avec les proches au sein de la famille comme dans le milieu professionnel. C'est ce qu'évoque ici ce riverain de la commune de Marcory qui dit avoir été témoin de situations similaires dans son entourage.
5: Avoir quelqu'un qui souffre de troubles d'humeur, c'est déjà toucher à la question même des rapports interpersonnels. C'est difficile à vivre. Parce que tu as quelqu'un avec qui tu peux rire et l'instant d'après passe du rire à la colère, à l'irritabilité. Ça devient difficile à canaliser. Ça fait que les relations parfois en pâtissent.
2: Un témoignage qui rejoint les explications du psychologue Dr Nikes Kwasi. Le spécialiste revient sur les principales conséquences de ces troubles et insiste sur l'importance d'une prise en charge adaptée.
4: Un trouble d'humeur peut affecter les émotions de la personne et aussi affecter son intégrité physique. Les émotions éprouvées peuvent déstabiliser les rapports de l'individu avec son entourage, avec les autres. Et les relations aussi qui sont perturbées peuvent conduire à quoi? À une certaine difficulté d'adaptation de cette personne-là à son milieu de vie. Et dans les cas les plus graves, la sécurité de la personne est engagée. La prise en charge, elle va dépendre du type de trouble de l'humeur, de sa sévérité et aussi de la situation que vit la personne.
2: Les troubles de l'humeur peuvent faire l'objet d'une prise en charge. Face à cette pathologie, le psychologue Dr Niquez appelle donc les personnes concernées et leur entourage à ne pas céder à l'inquiétude, mais plutôt à rechercher un accompagnement approprié.
4: Les troubles de l'humeur peuvent être pris en charge. Il ne faut pas s'alarmer. Plus ils sont identifiés tôt, plus il est possible d'agir de façon conséquente pour réduire leurs conséquences. Et donc, il faut faire attention aux éléments, aux signes. Selon leur persistance, il faut consulter.
2: Souvent banalisés ou confondus avec des simples changements d'humeur, les troubles de l'humeur nécessitent pourtant une attention particulière. Une meilleure connaissance de cette pathologie, mais aussi l'écoute et l'accompagnement des personnes concernées, restent essentiels pour favoriser une prise en charge adaptée et préserver les relations avec l'entourage. Marcel Aristonoblé, Abidjan, pour la West Africa Democracy Radio.
1: Et place maintenant à l'invité de la rédaction ce soir. Avec lui, on parle du nouveau rapport d'Amnesty International publié ce mardi 29 septembre, dans lequel l'ONG de défense des droits humains documente des crimes de guerre qui auraient été commis au Mali par l'armée et ses partenaires russes du groupe paramilitaire Wagner, devenu Africa Corps. Selon l'ONG de défense des droits humains, c'était lors d'opérations militaires conjointes menées entre 2023 et 2025. On en parle avec Ousmane Diallo, chercheur senior au bureau Afrique de l'Ouest et du Centre d'Amnesty International, invité de la rédaction ce soir.
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1: Ousmane Diallo, bonjour.
7: Bonjour.
1: Amnesty International dit avoir des preuves de crimes de guerre qui auraient été commis par des soldats maliens et leurs partenaires russes dans la lutte contre le terrorisme au Mali. Quelles sont ces preuves concrètement?
7: Dans ce rapport, nous montrons comment des crimes de guerre, de meurtre, de pillage et des cas de torture et de mauvais traitements ont été commis contre des populations civiles vivant dans les zones frontalières et essentiellement des populations peules, touareg et arabes dans le cadre de cette lutte contre le terrorisme au Mali. Ces gens sont essentiellement des Maliens, ce sont des populations qui vivent près de la frontière avec la Mauritanie et c'est l'ampleur des violences et des opérations depuis août 2023 qui a forcé beaucoup d'entre eux à fuir et à s'installer en Mauritanie, dans la région du Haut-Zéchargi. La plupart de ces victimes de torture et de pillage étaient des victimes directes, donc des gens qui ont été détenus dans les camps militaires de l'Héré et de Nampala et qui ont subi de la torture par les gens de Wagner. Et les cas de meurtre nous ont été rapportés par des populations qui ont été des témoins directs, donc qui ont assisté à ces meurtres dont les victimes étaient surtout des membres de leur famille, de leurs voisins. Et ces opérations militaires-là, ces cas de tuerie, en toute impunité, qui ont entraîné leur fuite vers la Mauritanie.
1: Le document d'Amnesty International parle de civils tués lors d'opérations militaires, d'autres torturés à mort, en détention ou battus. Alors, de quels civils s'agit-il exactement? Les civils dont vous avez parlé, pourquoi eux en particulier?
7: Je pense que ces gens ont été victimes de ces violences-là parce qu'ils vivaient dans une zone où les groupes armés opéraient, donc à savoir le groupe pour le soutien à l'islam et aux musulmans, et où il y a des hostilités entre l'État malien et ses alliés, ainsi que des groupes comme le groupe pour le soutien à l'islam et aux musulmans. Donc ces populations se retrouvent entre ces deux feux-là, et les cas de torture et de tuerie, il y a une suspicion sur leur sympathie envers les groupes armés, ou sur les suspicions de collusion. Les gens qui ont été victimes de torture nous ont dit que les questions portaient surtout sur l'activité des groupes armés, qu'ils étaient accusés d'aider les groupes armés, de ne pas donner des informations à l'armée. Donc il y a cette dimension-là géographique où ces populations qui sont sur les lignes de front du conflit sont victimes de ces violences-là de la part non seulement des forces armées maliennes, mais aussi de leurs partenaires russes et parfois des groupes armés aussi qui opèrent des opérations de représailles contre les communautés qu'ils peuvent suspecter de collusion avec l'armée.
1: L'État malien a toujours défendu le professionnalisme des soldats, indiquant qu'ils sont formés au respect des droits humains, surtout dans le contexte de lutte contre le terrorisme. Est-ce que vous avez soumis votre documentation au gouvernement malien?
7: Oui, bien entendu, comme dans le cadre de notre méthodologie, un droit de réponse a été soumis aux autorités maliennes dès le 3 août 2026. Donc les conclusions préliminaires du rapport ont été soumises aux autorités maliennes, à savoir le ministère de la Justice du Mali et à la présidence, pour qu'ils puissent répondre à ces allégations-là qui se trouvent dans le rapport ou donner des informations complémentaires qui pourraient aider à l'analyse d'Amnesty International. Ces conclusions ont été soumises depuis près de 2 mois, mais jusqu'à la date d'aujourd'hui, Amnesty n'a pas reçu de réponse de la part des autorités maliennes.
1: Le rapport d'Amnesty International indique que des communautés particulières sont très exposées aux exactions de l'armée et ses partenaires russes sur le terrain. Ce sont lesquelles et pourquoi ?
7: Ce sont les communautés Peul, Arabes et Touareg qui se retrouvent le plus parmi ces victimes de ces opérations militaires. Donc nous sommes dans une région qui est multiethnique, donc il y a plusieurs communautés du Mali qui y sont, mais ces 3 communautés sont particulièrement représentées parmi les victimes, et cela s'explique non seulement par les accusations de collusion, mais aussi la stigmatisation qui est très ambiante contre ces communautés arabes, Touareg et Peul, qui sont accusées d'être parmi des parents ou bien parmi les membres des groupes armés. Donc il y a cette collusion-là, cette suspicion qui est portée sur eux et qui est toujours présente. Et cela se reflète dans les témoignages où les soldats n'hésitent pas à le dire, à les accuser de ne pas collaborer, que ce sont leurs frères ou bien que ce sont leurs parents qui sont parmi les groupes armés. Donc c'est pour cela qu'on note cette surreprésentation-là de ces communautés parmi les victimes, surtout dans cette région frontalière.
1: Le Mali a annoncé son retrait du statut de Rome et de la Cour pénale internationale. Alors qui enquêtera sur tout cela et situera les responsabilités finalement ?
7: La responsabilité première de la protection des civils et du respect du droit international humanitaire incombe à l'État malien. Donc c'est l'État malien qui est en premier interpellé sur ces crimes de guerre, et c'est pour cela qu'Amnesty leur a soumis ses conclusions préliminaires et formulé des recommandations qui leur sont essentiellement destinées. Mais il est important de noter que la CPI a ouvert une enquête sur le Mali depuis janvier 2023, et que le retrait du Mali de la CPI ne sera effectif qu'en juin 2027, donc 1 an après le dépôt des articles de retrait. Et durant cette période, de janvier 2023 jusqu'en juin 2027, la CPI reste toujours compétente pour enquêter, instruire des dossiers portant sur des crimes de guerre au Mali, ainsi que sur des crimes de droit international.
1: Ousmane Diallo, merci.
7: Merci à vous.
1: L'actualité des sports, avant de refermer ce journal, on commence par la Coupe d'Afrique des Nations de Beach Soccer, dont la date a été décalée. La compétition qui devait se tenir du 7 au 15 novembre a finalement été donc reportée au 28 novembre à cause de l'organisation des Jeux Olympiques de la Jeunesse de Dakar qui se dérouleront du 31 octobre au 13 novembre. Toujours en football, pour parler cette fois des qualifications pour la Coupe d'Afrique des Nations 2027. 17 matchs sont au programme, bien évidemment. Le Sénégal a fini de jouer il y a quelques heures. Les Sénégalais qui étaient opposés aux Éthiopiens, victoire 1-0 des Lions de la Teranga. Le Sénégal qui compte donc 4 points après 2 journées. Pour rappel, les Sénégalais ont fait match nul contre le Mozambique, 1-0. Et puis, actuellement, plusieurs matchs sont en cours. Le Togo se déplace pour affronter donc la Zambie. Il y a également le Ghana qui joue contre le Togo, affronte la Zambie. Le Ghana joue contre la Gambie. Les Gambiens qui ont, lors de leur premier match, battu la Somalie 2-1. Et le Ghana qui doit se relancer après donc la défaite face à la Côte d'Ivoire 2-0. La Guinée-Bissau joue également actuellement contre le Nigeria, le Cap-Vert joue contre le Rwanda et l'Ouganda, un des pays organisateurs, est opposé à la Libye. À noter que le Bénin joue également actuellement contre, bien évidemment, la Mauritanie. Un peu plus tard dans la soirée, à partir de 19h, plusieurs autres matchs se joueront, notamment Gabon, Niger, Côte d'Ivoire, Somalie, Libéria, Mali et enfin Congo-Brazzaville, Cameroun. On arrive au terme de ce journal. Merci à vous tous de nous avoir suivis. Merci à vous, Maoula Diouf, à la partie technique. Vous étiez accompagné par Joachimio Kappa Gomis. Bonne fin de soirée à l'écoute de la radio du dialogue.
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2: Il est 20h.
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0: Je suis très heureux de vous retrouver sur La Nouvelle Génération. Bonjour, merci de nous choisir dans cette émission. Club de la presse, vous savez que le rendez-vous, c'est de lundi à vendredi à partir de 11h sur votre radio. Il est 11h, passé de quelques instants, et là, vous comprenez que nous avons répondu ainsi à ce rendez-vous. Merci de répondre aussi favorablement à ce rendez-vous et merci pour votre fidélité sans cesse renouvelée. Les acteurs du monde culturel togolais passent à l'action, réunis le vendredi 25 septembre 2026 à l'espace d'Enigma à Lomé. Des acteurs de la musique, du théâtre et des centres culturels privés ont annoncé une série de sit-in pacifiques devant le ministère du Tourisme, de la Culture et des Arts à compter du lundi 12 octobre prochain. Cette décision fait suite à plusieurs démarches de dialogue avec les autorités jugées insuffisantes par les professionnels du secteur. À travers cette mobilisation, ils attendent notamment obtenir des réponses concrètes sur le financement de la culture, le statut de l'artiste et la réforme du cadre juridique régissant leurs activités. Parmi les principales revendications figure le fonctionnement du Fonds national de promotion culturelle, FNPC, qui a remplacé le Fonds d'aide à la culture en 2022. Malgré l'annonce de sa relance par le gouvernement en février 2026, les acteurs réclament davantage de transparence et de visibilité sur les appels à projets et les mécanismes de financement. Le sujet nous intéresse au Club de la presse. Nous allons l'aborder. Nous parlerons d'autres sujets liés à l'actualité tels qu'évoqués par des journaux parus aujourd'hui dans cette émission Club de la presse de ce mardi 29 septembre 2026. Bienvenue au Club. Pour la coordination de l'émission de ce jour, Charity Sinaya assure la mise en onde avec un regard bienveillant de Michel Kokou Vitok Betomega. Jérôme Dakouta assure la mise en ligne. Je suis Pascal Lossou au micro. Nos salutations fraternelles à vous tous qui nous suivez partout au Togo grâce à nos radios partenaires. Radio Lumière à Anéro, Radio La Paix à Takpamé, Central FM à Sokodé, Sky FM à Badou, Radio Daoula Bassa, Sama FM, là nous sommes à Baga près de Niamtougou et puis Radio Koktouazi à Dapaon. Vous n'êtes pas sans savoir que vous pouvez aussi nous suivre partout dans le monde grâce à nos différentes plateformes digitales, notamment notre chaîne YouTube, aussi notre page Facebook, sans oublier notre site internet www.canalfm.com et aussi nos radios partenaires en ligne Ibn Radio et Radio Les Bénins. Et également, vous pouvez nous suivre en direct sur notre compte TikTok. Il suffit tout simplement de taper Pascal Lossou et là, vous avez le plateau en direct. Un Club de la presse, vous le savez, c'est le décryptage, l'analyse, le débat sur l'actualité de notre pays, le Togo, du continent africain aussi, du monde entier. Et c'est avec mes confrères journalistes en studio, avec moi, confrère journaliste, Eric Parkoudio-Johnson. Bonjour.
1: Bonjour Pascal, bonjour chers amis. De Canal FM. Voilà,
0: il semble que votre micro a un petit souci. Tout compte fait, je reviendrai. Voilà. Je pense qu'il y a Michel qui est en train alors de faire justement son effort.
1: C'est bon, ça peut aller.
0: Ça peut. Oui, mais ça peut
1: alors,
0: aller.
1: Bonjour. Bonjour, ouais. Bonjour Pascal.
0: Comment vous
1: bonjour,
0: allez?
1: Claude. Bonjour chers amis auditrices et auditeurs de Canal FM.
2: Bonjour.
0: J'espère que vous avez bien entamé la semaine.
1: Ouais. Tout va bien, merci.
0: Tout Pascal. Va bien, merci. Ouais. Claude Assiobotis, bonjour.
2: Bonjour.
0: J'espère que vous allez bien, Claude.
2: Oui, ça va bien, ça peut aller.
0: Quand je vous vois déjà en costume, ça veut dire que tout va bien.
2: Non, c'est pour cacher la misère.
0: C'est pour cacher la misère, hein? Oui. Ah bon? Alors, mais ce qui est sûr, ça ne se sent pas ainsi chez nous, hein? C'est-à-dire, quand on te regarde, ouais, on se dit tout simplement que, mais écoute, c'est parce que ça va bien, c'est pourquoi il est en veste.
2: Ah oui, ben, il faut faire un effort pour sembler et ressembler.
1: Le paraître.
0: Pour paraître. Et donc, on dit même d'ailleurs que des fois, c'est pour faire peur à la misère. Pour effrayer justement la misère ou la pauvreté.
2: Ah oui.
0: J'espère que vous allez bien. Vous avez bien entamé la semaine, c'est ça?
2: Ah oui, c'est bien. Oui.
0: D'accord,
2: ça
0: Dieu merci.
2: Bien commencé, oui.
0: Voilà. Germain Doubidi, bonjour.
3: Bonjour Pascal, bonjour fidèle auditeur du site de Canal FM.
0: J'espère que vous allez bien.
3: Je vais bien par la grâce.
0: Vous n'avez pas voulu effrayer la misère?
3: Est-ce que la misère, on le ferait? Bon, c'est en tout cas, ce sont des concessions, ce sont des paraboles en réalité, à mon sens. Mais le fait, c'est que on travaille au jour le jour pour, en tout cas, changer sa situation, changer la situation de ses proches. Et mais l'apparence, quand on en parle, l'apparence aussi, c'est vrai que il faut pas miser sur l'apparence tout le temps en voulant pas par ceux qui se sapent, qui sont élégants comme Claude ce matin, je ne parle pas de ça, mais nous ceux qui percevons, C'est-à-dire que quand vous percevez quelqu'un d'élégant ou quelqu'un qui est bien habillé, il ne faut pas tout de suite lui attribuer toutes les valeurs. C'est juste ça. Sinon, il faudrait que lorsque nous sortons de la maison ou lorsque nous rentrons au service, il est bien quand même d'être élégant, de se faire beau pour soi-même et pour la gloire de Dieu. Mm. Maintenant, parce qu'il y a des gens, lorsqu'ils voient quelqu'un habillé en veste, déjà c'est un DG, il donne toutes les honneurs, et celui qui est faiblement habillé ou habillé modestement, on lui attribue toutes les valeurs négatives. Or qu'il ne faut pas se fier à l'apparence pour faire des jugements. Donc, en tout cas, c'est ce que je voudrais dire, mais il est bon de soigner son apparence, mm. et j'apprécie, en tout cas j'admire
2: ceux qui sont élégants.
3: Ce matin, j'admire Claude.
0: Oui, mais Eric, c'est vrai qu'il a dit que l'habit ne fait pas le moine, mais toujours est-il qu'on reconnaît le moine par l'habit. Hein?
1: Évidemment. Claude, ce matin, a juste voulu vous dire, et je me fais son porte-parole, que la misère ne peut pas l'empêcher quand même d'être heureux.
0: Ah, oui. Là, je pense qu'il a été fidèle, votre porte-parole, Claude.
2: En principe, le principe, c'est que l'extérieur doit refléter l'intérieur. C'est ça le principe. Mais l'habit tombe beaucoup. Il suffit de mettre une soutane, vous pouvez passer facilement la douane. Hein? Mm-hmm. Hein? C'est ça. C'est ça, dans la société, il suffit plus à l'apparence que... Font des choses. Bon, il ne faut pas être toujours anticonformiste. Je ne suis pas conformiste. Tout le monde me connaît ça. mais il ne faut pas non plus provoquer la société, mais de temps en temps, pour se sentir soi-même à l'aise, être à l'aise avec soi-même. Hein, il faut soigner l'extérieur.
0: Ah oui, il faut soigner l'extérieur. Ça, c'est très important. Claude, nous l'avons promis et aujourd'hui, c'est chose faite. Hein? C'est-à-dire ce magazine que nous avons promis alors à nos lecteurs et aussi à nos auditeurs, et notamment surtout nos auditeurs, parce que dans cette émission Bibliothèque animée, nous l'avons dit qu'il y aura un prolongement même d'ailleurs de cette émission, et ce serait un écrit en Bibliothèque animée, bien sûr. C'est le magazine que j'ai entre mes mains ce matin. Et ça pourrait exprimer même d'ailleurs votre élégance hein, ce matin aussi. Je vois Bibliothèque animée, œuvre littéraire togolaise sur l'histoire du Togo, de l'esclavage à la démocratie. C'est bien ce que nous publions bien sûr hein, dans ce magazine. Et nous revenons bien sûr sur des auteurs tels que Kanyalem, Yayi Togwata Pedouama, et ses nouveaux Agbota Zinsou, Rita Messan Menda et Sekou Kajaga Balo. Nous revenons sur ces œuvres avec aussi des analyses pointues dans ce magazine Bibliothèque animée. Et quand nous rentrons au fond, bien sûr, de ce magazine, alors Claude, on trouve bien sûr hein, d'abord Kanyalem, esclave, bien sûr, l'œuvre esclave, et on écrit Kanyalem, esclave ou l'esclavage clandestin vers le Brésil. Et l'œuvre, enfin, cette première analyse concerne bien sûr cette œuvre, Claude.
2: Oui, pour Kanyalem, les sous-titres, c'est nous qui avons sous-titré.
0: Hein. Oui, hein?
2: Oui, sinon, le titre de l'œuvre même, c'est Esclave.
0: Oui.
2: Hein, on l'a fait pour les autres auteurs. Vous avez parlé d'analyse pointue, non, pas pointue. Mmh. Et c'est les chroniques que nous avons converties en écrit.
0: Oui.
2: Hein, parce que le code écrit est différent du code oral.
0: Ça, c'est clair.
2: Hein, donc, une écriture plus soignée, c'est tout sous-titré pour permettre aux lecteurs, aux élèves, à tous ceux qui doivent s'intéresser à la littérature togolaise. Et nous avons voulu respecter la règle qui a consisté à faire les chroniques, embrasser les choses par thématique. La thématique numéro 1 que nous avons choisie dès le départ, c'est le, l'esclavage, c'est le pardon, c'est la, le thème de... Et rappelez-moi ça, c'est sur la
0: couverture. Oui, c'est œuvre littéraire, bien sûr, togolaise, sur l'histoire du Togo,
2: c'est l'histoire du
0: de
2: Togo.
0: L'esclavage à la démocratie.
2: Voilà, on a balayé tout, ce, tout ça, de l'esclavage à la démocratie. Et donc, on a suivi le fil chronologique de l'histoire. Et c'est ça qui a expliqué que Kanye Alem soit à la première place.
0: D'accord. C'est ce qui explique vraiment que Kanye Alem soit à la première place. Donc, ce qui veut dire que, allez, de l'esclavage, bien sûr, Kanye Alem est bien présent avec son œuvre esclave. Et il y a même, je vois des sous-titres, d'autres sous-titres, hein, que, tels que le cadre spatio-temporel du récit, lisse des personnages restés dans l'histoire. Et au-delà de cela, il y a aussi, que peut signifier le titre esclave? Oui. C'est bien ça, Claude.
2: Oui, c'est ça. Et puis, nous n'avons pas oublié de mettre à la fin de chaque article le, les autres œuvres qui peuvent embrasser la même thématique ou non. Par exemple, pour Kanye Alem, à la fin, nous mettons... c'est en réalité une trilogie. Ces œuvres historiques embrassent une trilogie. Les autres, les deux autres œuvres de cette trilogie, c'est Les Enfants du Brésil et le et Olympio. Et Olympio. Donc, à la fin, nous avons ajouté les couvertures.
0: Ah oui, à la fin, on a
2: ça, ça peut inspirer le lecteur pour aller chercher ces œuvres-là.
0: Ah oui, ça peut inspirer le lecteur à aller. Puisque notre désir le plus ardent, c'est bien de faire la promotion des œuvres littéraires, surtout togolais.
2: Oui, voilà, parce que si les Togolais même ne font pas la promotion de leurs œuvres, et ce n'est pas les Sénégalais qui le feraient à notre place.
0: Ah oui.
2: Et ça, je le déplore au Togo. Ça a été ce que je suis en train de faire lorsque vous m'avez invité à animer ce, cette chronique. C'est presque une réaction de révolte que je assume. Parce que les Sénégalais et les Guinéens s'occupent de la littérature. Et chaque fois, les mémoires, les thèmes, de porte à l'université de Cara et du Bénin, et de Lomé, que sur les œuvres des Sénégalais, des Guinéens, des Béninois, enfin, on dirait que nous sommes complexés par rapport à notre littérature, alors qu'il y a des écrivains qui peuvent porter le drapeau national et aller à l'extérieur. Parce que pour reconnaître la validité, la, la teneur, le poids d'une œuvre, il faut que cette œuvre soit capable de concurrencer à l'extérieur. Et à l'intérieur du pays, nous avons ça. À l'extérieur, bien sûr, il y a des écrivains togolais qui brillent. Et je remarque en passant qu'au aucune de ces œuvres n'est au programme. Donc, c'est ça. Nous devons prendre ce train-là, nous intéresser plus à notre littérature. Et sur ce plan, à l'université, il y a un vide. Je ne comprends pas. Beaucoup le disent. Certains auteurs parlent même de jalousie. Moi, je n'en sais rien. Peut-être que... Et il faut attendre la fin ou la mort, la disparition de l'auteur pour pouvoir parler de ses œuvres. Et il paraît que les vivants créent beaucoup la jalousie autour d'eux. Et ils commencent à être célèbres lorsqu'ils sont morts parce que ça fait un ennemi de moins. Voilà.
0: mais célébrons-nous vivants comme on a l'habitude de le dire. Et nous avons justement beaucoup d'auteurs qui pourront, enfin, qui sont très représentatifs, surtout sur le plan international. Et nous devons célébrer ces gens-là déjà à leur vivant. C'est très important. Alors, Claude, nous nous intéressons à une autre œuvre, après, bien sûr, Esclave de Kanye Alem. C'est l'auteur Ayayi Togwata Pedouama, que nous avons reçu même d'ailleurs dans cette émission, et sur son œuvre La guerre civile des Apoutagas. Et nous écrivons ce matin, bien sûr, dans ce magazine, Ayayi Toguata, Pedouama, la guerre civile des Apoutaga ou la crise du patriotisme, c'est bien ça?
2: Oui, c'est ça. On en a parlé ici. Et ce qui domine dans cette œuvre, c'est l'absence du patriotisme. Mais le patriotisme est bien représenté par Amma, un personnage très épique qui a la carrure, même sa carrure dépasse celle du roi. Il est dans la même posture que ce roi. Mais sa carrure dépasse et il a une trajectoire justement tragique. Et il veut reformer la société. Il porte des valeurs que les gens ne partagent pas. Tu sais, souvent les gens dans la vie, c'est le ventre. Hein, le reste ne les intéresse pas beaucoup. Mais c'est eux qui vont plus à la messe. Je ne comprends pas parfois cette incohérence là.
0: C'est paradoxal.
2: Vraiment, je ne sais pas. Mais je crois que ce que demande cette œuvre, c'est la valeur du patriotisme.
0: Ouais.
2: Il faut pour montrer le chemin. Et souvent, ces gens-là se comportent comme des fous. Sont provocateurs. Ils n'acceptent pas la médiocrité ambiante qui souvent, pour réussir matériellement dans la vie, il faut être médiocre. Et la médiocrité a deux sens. Il y a le sens intellectuel, mais il y a un sens que les autres oublient souvent, c'est le sens moral. Et donc cette œuvre n'est pas seulement une œuvre historique. Les guerres vont s'y retrouver, même tout le Togo, puisque Anéro était une ouverture historique. Lorsqu'on parle de l'histoire du Togo, Anéro était une porte, un portail de l'histoire, un grand portail de l'histoire. Et si vous ne connaissez pas l'histoire d'Anéro, il y a un manque, il y a un manque dans votre culture togolaise. Donc il en a parlé, d'abord c'est une œuvre historique, mais il est allé au-delà. Il parle simplement de l'homme, du patriotisme, et dans la vie, pour donner un sens à sa vie, on s'interroge sur trois points. Qu'est-ce que je fais à ma famille? Quelle aide j'apporte à ma famille? Quelle aide j'apporte à ma nation? Et quelle aide j'apporte à mon humanité? Je crois qu'un homme qui se dit homme doit se poser ces trois questions-là dans la vie.
0: Mais est-ce qu'il nous arrive vraiment de poser ces trois questions dans la vie, telles que vous le dites?
2: Ouais, les gens veulent manger, ils m'ont loué, mourir, c'est tout. sur beaucoup de comptes, on écrira demain, il a mangé, il a bu, il a fait l'amour. Et, excusez-moi, deux points, il est allé au WC pour deux points et il est mort.
0: C'est l'épitaphe. C'est pas très simple, ça.
2: L'épitaphe qu'on écrivait sur beaucoup de tombes. Mais on ne peut pas demander à tout le monde d'être des héros. Les héros, ceux qui portent la société, doivent être toujours singuliers et minoritaires. Les autres qui sont à la base aussi apportent. Même le commerçant, il crée de l'emploi. Mais si vous n'aimez pas l'argent, comment vous pouvez créer de l'emploi? Ce qui vise d'abord, ce n'est pas créer l'emploi, mais c'est l'ambition de s'enrichir. Mais à travers cette ambition-là, indirectement, vous créez beaucoup d'emplois parce que vous pouvez pas faire le travail seul. Même manger, il faut manger pour vivre. Ce qui est marrant, c'est lorsqu'on s'arrête là.
0: Mais c'est tout comme on n'a pas assez d'ambition, si on doit s'arrêter juste là.
2: Oui, mais c'est typique un peu de l'Afrique, et particulièrement du Togolais, parce que peut-être nous sommes pauvres, dans un pays pauvre. Vous devez remarquer que c'est dans les pays riches que la culture prospère aussi. parce qu'ils ont fini de manger. Hein, ils ont fini de manger. Mais
0: donc nous, alors là, que signifie l'agriculture dans un monde qui a faim,
2: hein. Mais comme je l'ai toujours dit, il y a plusieurs faims. Il n'y a pas que la faim du ventre. Hein. Les gens veulent la gloire. Mais la gloire peut être malsaine aussi. Si vous devez passer par les cadavres pour votre gloire, c'est malsain. Et voilà, je crois que un homme et Dieu reconnaît les États, hein, les pays, hein, les nations. Lorsqu'on vit pour Dieu, on vit pour des valeurs ou un être humain à qui Dieu a donné une grande conscience. Il faut penser à sa nation, il faut penser à l'humanité, à part sa famille.
0: Et c'est ça aussi le patriotisme, hein, Claude. Voilà. Claude, on va finir avec cette œuvre sur laquelle nous sommes revenus. C'est On joue la comédie. On joue la comédie de Senouvo Agbota Zinsou. Alors, ce qui est écrit dans le magazine, c'est que, vous écrivez, bien sûr, nous écrivons, Senouvo Agbota Zinsou, On joue la comédie ou la condamnation de toute domination des masses.
2: Oui, c'est une œuvre qu'on peut croire datée. Il parle essentiellement de l'apartheid.
0: Oui.
2: Mais c'était un déguisement. Déguisement. Il voulait parler simplement de toute oppression, comme lui-même l'a dit dans quelque part. Il condamne toute oppression. C'est une œuvre qui a introduit le concept party dans cette œuvre. On trouve l'esthétique du concept party. Je crois qu'il a été le premier à le faire, à le formaliser. Et c'est une belle œuvre que les Togolais doivent connaître. Et il n'est plus au pays. Hein. C'était même le leader du théâtre togolais. Ses pièces jouaient, tout ça. Mais je dirais que c'est la pièce la plus célèbre. C'est la pièce la plus célèbre. Et nous avons fait là-dessus une autre interprétation et pour montrer que la patente n'est pas finie. Voilà, il faut lire l'œuvre pour comprendre. Et chaque œuvre, nous faisons une analyse et après nous mettons des morceaux choisis. Des extraits. C'est symbolique et représentatif de l'œuvre.
0: D'accord.
2: Voilà. Et à la fin, comme je le dis, par exemple, pour lui, on a mis à la fin un roman, Le médicament, que beaucoup ne connaissent pas, un roman volumineux, très intéressant. Et une autre œuvre qui est une fable, La tortue qui chante. Comme pour Apédouama, nous avons mis à la fin de l'œuvre, de l'article, nous avons mis l'image de deux livres. C'est L'amour Gamado, qui est un roman dont on a parlé ici, et Un continent à la mer.
0: Un continent à la mer, bien sûr. Merci beaucoup, Claude. Oui, Eric, vous avez suivi justement cette présentation de Claude et aussi de notre magazine, bien sûr, qui est le prolongement de cette chronique. Et appréciation.
3: Alors, je vais peut-être parler d'un regret. Ce magazine parle de l'histoire du Togo en se basant sur la période de l'esclavage à la démocratie. Est-ce à dire qu'il n'y a pas des œuvres togolaises qui parlent de la constitution, sinon de la création des régions, des communautés, des clans, des sociétés, etc. Et c'est peut-être un regret pour moi parce que je me dis, pour parler de l'histoire du Togo, est-ce que l'histoire du Togo a commencé par l'esclavage? Ça veut dire qu'il y a un travail de fond qu'il faut encore faire. Si vous ne l'avez pas relaté, c'est peut-être parce que vous n'en avez pas trouvé assez ou pas du tout. Alors,
2: oui, c'est une question.
3: Oui,
0: c'est une question. D'abord,
2: c'est des fictions. On part des fictions. Y a des œuvres sur la sociologie togolaise. Il y en a. Les historiens vont vous les fournir à gogo. Vous allez au département d'histoire, vous serez fatigué. Il y a toute une bibliothèque pour ça. Eh bien, nous partons des fictions. Et nous avons même regretté ce que vous dites là. On aurait aimé trouver des choses sur d'autres périodes, hein, même avant l'esclavage. Oui, mais on n'en a pas trouvé. Et c'est ça. Et même nous partons des œuvres de fiction. Pas des œuvres scientifiques. Et puis de deux, pas n'importe quelle œuvre. Pour nous, la littérature, c'est d'abord l'art, c'est de l'art. Il ne s'agit pas de raconter simplement une histoire. Sinon, c'est de la simple sociologie. Vous pouvez choisir de parler de votre village, hein, mais il faut que votre village trouve une transformation à travers une transformation artistique. Voilà. Donc il faut en faire une œuvre d'art. Votre village va devenir l'objet d'une œuvre d'art. C'est en ce moment que ça intéresse la littérature. Voilà, à peu près. On est limité quelque part là, mais c'est pas fini.
0: Oui, mais justement, c'est pas fini. Il faut rappeler que c'est le premier numéro, le numéro 000. Germain.
4: Peut-être poser une question. Vous avez, Claude disait tout à l'heure que ce n'est pas fini. Quelle est la perspective maintenant? Quelle est aussi la périodicité de votre revue? Et c'est vrai, il y a une sélection peut-être de la crème des crèmes, c'est peut-être bien, mais aussi il y a des écrivains qui montent, ou des écrivains montants qu'il faut tout de même encourager pour que justement ils arrivent au niveau de ceux qui sont la crème de la crème. Qu'est-ce que vous faites de cela également?
2: Oui, nous avons choisi. Là, choisi, c'est éliminé. Y en a qui viennent, mais le problème, c'est que nous voulons un peu exigeants. Hein. Je peux vous rassurer, je peux vous dire une chose que j'ai constatée. Tous les écrivains togolais qui font de la bonne littérature, la plupart ont fait les lettres modernes. 95%. C'est à quoi cela est dû, ça veut dire qu'ils connaissent la matière et ils peuvent s'auto-évaluer. Si je vous donne toute la liste, et j'en ai donné pour les émissions passées, c'est que les gens, il faut maîtriser d'abord théoriquement la littérature et s'auto-évaluer. Parce que il fut un temps où il suffisait de raconter une histoire pour être écrivain. Hein? Même ça, dans le temps, au temps de ce qu'on a appelé la négritude, et que Senghor appelait la littérature des instituteurs, il y avait de l'art. À leur époque, c'était quelque chose, c'était nouveau. Parce que on croyait que faire la littérature, c'est ressembler à Baudelaire, c'est ressembler à Victor Hugo. Non, ils ont dit, la culture, c'est d'abord la culture du terroir. Nous allons parler de nous. Et comme l'a dit Sartre, ils ont poussé, je ne sais pas si c'est Sartre ou quelqu'un d'autre qui a dit, ils ont poussé le grand cri nègre, hein, et la littérature, et ça a été une nouveauté. Et aujourd'hui, on ne devient plus seulement

0: regardez, vous... Bon, c'est une histoire, c'est fini. La littérature, ce n'est pas seulement une histoire. Derrière l'histoire, il y a une élasticité derrière l'histoire.
1: D'accord,
0: qu'il faut rechercher. Oui.
1: Merci beaucoup, Claude.
2: Ouais. J'ai une alors, question,
1: mon non, mais on va, oui, on va en arrêter là pour
0: voilà, merci,
1: justement ouais. compte tenu du temps, on va en arrêter là. Mais ce qui est sûr, c'est désormais dans les kiosques, dans ce magazine, c'est ce que nous.
0: Non,
1: dit.
0: Pas bientôt dans les kiosques.
1: Bientôt dans les kiosques.
0: Bientôt dans les kiosques.
1: D'accord. Bientôt dans les kiosques. Voilà. Et est-ce qu'on peut
0: avoir il a parlé de, il a parlé de périodicité.
1: Oui.
0: Donc, Laura, en principe. Toutes les chroniques qu'on a faites ici doivent devenir objets de publication.
1: Tout à fait.
0: Et on en a tellement en réserve, on a de la matière. Bon, je lance un appel à tous les écrivains de se mêler à cette aventure-là pour la rendre prospère.
1: Alors, ce serait à quel prix?
0: Et pour le moment, on verra.
1: D'accord, on verra. C'est bon. Merci beaucoup, Claude.
0: Mais on veut ça, que ça soit accessible à toutes les bourses.
1: À toutes les bourses, ça c'est très important. Merci beaucoup, Claude. Mais Claude, vous restez avec nous pour le débat, et si vous le voulez bien ou si vous le permettez.
0: Oui, j'ai un bout de temps.
1: D'accord.
0: On peut y aller.
1: Là, on va y aller. Ouais. Alors, on commence justement le débat avec cette information que je donnais même d'ailleurs en début d'émission, c'est-à-dire avec lequel le sujet, ce sujet avec lequel je lançais l'émission, le monde culturel togolais qui veut passer à l'action, c'est-à-dire réunir le vendredi 25 septembre 2026 à l'espace d'Enigma à Lomé. Des acteurs de la musique, du théâtre et des centres culturels privés ont annoncé une série de sittings pacifiques devant le ministère du Tourisme, de la Culture et des Arts à compter du lundi 12 octobre prochain. Et cette décision fait suite à plusieurs démarches de dialogue avec les autorités jugées insuffisantes par les professionnels du secteur. À travers cette mobilisation, ils attendent notamment obtenir des réponses concrètes sur le financement de la culture, le statut de l'artiste et la réforme du cadre juridique régissant leurs activités. Eric, alors, c'est vrai que nous suivons de près justement cette actualité. Entre-temps, il y a une conférence de presse, même d'ailleurs, qui a été organisée avec la Fédération togolaise de la musique et des différents acteurs culturels, bien sûr, où ils annonçaient qu'en octobre, ce serait un meeting. Et ils demandaient même d'ailleurs aussi un sitting, j'allais dire, un sitting. Et ils demandaient même la démission du ministre de la Culture. Et cette fois-ci, après la rencontre lors du vendredi dernier, ils ont précisé que ce serait le 12 octobre que ce sitting aura lieu pour des revendications que nous venons alors de citer. Eric, quelle est votre appréciation de cela?
3: Je crois que les artisans et les artistes togolais pensent qu'ils sont délaissés tout simplement par le gouvernement. Ils se disent que l'œuvre créatrice a besoin de soutien et sous cette forme-là, il faut forcément que l'autorité appuie tout ce qu'ils font. Et je crois que Claude parlait tantôt de nous, de notre culture. Si nous ne vendons pas notre culture, parce que nous n'avons pas autre chose à vendre que ça, je pense que nous nous trompons gravement en parlant de développement de notre pays. La culture, est-ce que lorsque vous avez un invité, vous avez un touriste qui arrive dans un pays, la première chose à acheter, c'est votre culture. Et donc, prise comme telle, la culture doit être forcément bien entretenue et soutenue dans tous ses sens. Alors, je me dis, l'autorité a peut-être compris cela en mettant en place un fonds pour pouvoir aider les artistes et les artisans.
1: Le Fonds national pour la promotion de la culture.
3: De la culture.
2: Anciennement FAC.
3: Oui,
1: oui, oui,
3: avant c'était le fonds d'aide
1: à la culture.
3: À la culture.
1: Oui.
3: Alors, je crois que, d'abord, je ne veux pas parler de la cagnotte qui est forcément insuffisante.

0: par rapport au nombre d'artistes que nous avons. Déjà, il faut voir ce que représente la culture dans notre pays. En termes de finances, c'est plus de 100 milliards de francs CFA par an, soit à peu près 2% du produit intérieur brut. Et donc, en mettant en place ce fonds, les artistes ont commencé par postuler en faisant des projets qui devraient être financés par ce fonds. Malheureusement, ce qui se passe, c'est que les artistes ont constaté qu'il y a certains qui sont toujours financés, tandis que d'autres non. Ça veut dire que tout le monde...
1: Mais après tout, c'est un appel à projet, Rick.
0: Oui, je continue.
1: Oui,
0: ça veut dire que tout le monde n'est pas logé à la même enseigne. Ce que les gens ont constaté, vous savez, quand nous sommes dans la corporation, nous nous comprenons par des petits gestes, par des discussions. On sait qui peut faire quoi. Et donc... les artistes constatent qu'il y a certains qui, en présentant des projets qui ne sont pas forcément bancables, arrivent à obtenir des fonds pour produire. Tandis que d'autres, pour des raisons que nous ne pouvons pas dire ici parce que nous n'avons aucune information crédible en la matière, eux, ils n'ont jamais perçu un seul rond à travers ce fonds. Alors, est-ce à dire que les projets proposés par les autres artistes ne peuvent pas faire monter la culture togolaise? Est-ce que on se calque uniquement sur l'importance ou la valeur que donnent les projets qui sont financés par rapport aux autres projets? Qu'est-ce qui se passe? En réalité, c'est le point d'orgue de ces manifestations. Et je crois que les artistes ont essayé de discuter avec le ministère en charge de la culture. Et c'est une très bonne chose. Hier, je ne sais pas si vous avez lu un peu ce que le ministre de la culture et du tourisme a fait passer comme message par rapport à la célébration de la journée internationale du tourisme. Et donc, qui sont ceux-là qui vont faire prospérer le tourisme au Togo si ce n'est pas les artistes? Si ce n'est pas ces artisans-là? Parce que tout ce qu'ils produisent, tout ce qu'ils font, c'est aussi pour le tourisme. Si tu me laisses terminer, ce que je veux dire, c'est que dans les différentes discussions avec le ministère, c'est vrai, on ne peut pas tout jeter. Ça a commencé avec, tu l'as dit, la Fédération
1: Togolaise
0: de la musique. Mais après, les autres sont aussi allés. Il y a un cadre de discussion. Je me dis, si on n'arrive pas à trouver de solution dans ce cadre qui a été instauré par le ministère, c'est qu'il faut aller au-delà. Il ne faudrait pas s'arrêter parce que, vous savez, et je le dis souvent, les gens peut-être ne me comprennent pas ou ne veulent pas me comprendre. L'autorité a le monopole de la violence. L'État a le monopole de la violence, il faut le dire. Maintenant, il y a un fonds.
1: On parle même d'ailleurs d'une violence légale.
0: Ce qui est un peu aberrant quand même. Hein. Donc, voilà.
1: Oui, allez-y.
0: Il y a un fonds qui est là. On dit, vous déposez des appels à candidature, c'est-à-dire des projets, et on va financer les projets. Pendant que vous êtes en train de faire un débrayage, qu'est-ce qui se passe avec ce fonds? Le temps qui est en train de partir, on vous dira, on est en octobre. On sera en octobre bientôt.
1: Oui, oui.
0: Et novembre, décembre, on vous dit que le budget a été clôturé. Ça veut dire que vous avez perdu un an sans qu'aucun artiste ne puisse avoir des moyens pour produire ce qu'il a fait comme projet.
1: D'accord.
0: Et il faut qu'on fasse extrêmement attention. Mmh. Parce qu'il y a un cadre de discussion, je me dis, qu'il ne faut pas lâcher.
1: D'accord. Alors, Germain, vous, comment vous appréciez justement ce développement lors de cette question au niveau de, du ministère de la Culture et entre le ministère de la Culture et les artistes?
2: Je vois juste que la gestion des hommes et la gestion même des artistes et de, du monde culturel est complexe. Même la culture même est complexe en soi, et donc ses acteurs et tous ceux qui gèrent et tout le écosystème, c'est un peu compliqué parce que vous n'êtes pas sans savoir que ça fait la troisième fois consécutive par rapport au fond dont mon cher René parle tout à l'heure, que les artistes n'en ont pas bénéficié. Donc ça, si ça fait trois ans, donc ça veut dire que, puisque vous savez, l'autre fois, cette année en Conseil des ministres, il avait été question qu'on devait mettre en place
1: un
2: conseil d'administration.
1: Justement.
2: Et donc, le processus pour la mise en place même de ce conseil, quand vous êtes au fait un peu des informations, des nouvelles, le choix des hommes a été la croix et la bannière.
1: Mais en fait, c'est ça le nœud même du problème.
2: Oui, ça a été la croix et la bannière. Oui. Qui peut siéger, qui ne va pas siéger. Et donc, il avait été...
1: C'est-à-dire qui est représentatif.
2: Oui, qui ne l'est pas. Et qui faut-il choisir celui-ci ou celle-ci ou celui-là. Donc, ça a été...
1: Mais est-ce qu'il n'y a pas des critères bien définis pour cela?
2: Oui, il y a des critères. Mais c'est-à-dire que vous et nous sommes dans le même corps. Est-ce que c'est Pascal qui doit passer ou c'est Germain qui doit passer? En fait, c'est que normalement, c'est la il faut transcender quand il s'agit du bien commun. C'est ça ce qui nous manque parfois aussi. Quand il s'agit du bien commun, il faudrait que nous ayons ce pouvoir de détachement des choses. Parce que si nous n'avons pas cette capacité de nous détacher de certaines choses et que nous voulons tout le temps nous accaparer des choses, c'est que ça nuit à l'intérêt public. Donc je crois qu'il y avait eu un problème de dépassement de soi aussi, ou un problème d'ego par rapport au choix au niveau des différents secteurs du monde culturel. Et donc ça a piétiné. Ça a piétiné. Je ne sais pas là où on en est au jour d'aujourd'hui. C'est pourquoi je dis que la gestion même des hommes et le milieu même, il y a une certaine complexité. Et donc, comme le dit mon aîné, comme il y a un cadre de discussion établi par le ministre, en tout cas, je sais qu'il y a les passerelles tout le temps. Et donc, il faut, à mon sens, continuer dans ce sens-là, de discuter, de se voir, de continuer par discuter et voir ce qu'il y a de faire. C'est vrai que les gens vont aller au meeting, c'est normal parce que nous sommes dans un pays démocratique. C'est normal parce que nous sommes dans un pays démocratique. Donc, lorsque les conditions sont remplies pour se faire, écoutez, on doit le faire. Non, en tout cas, si on remplit les conditions, le Togo, c'est un pays démocratique, on doit le faire. Mais au fond, à mon sens, ce qu'il y a de plus important, c'est le dialogue. Parce que si on dialogue, on s'écoute, on pourra trouver une solution à ce problème. Parce que ça traîne véritablement.
1: D'accord. Mais Claude, c'est vrai, je suis tombé sur un document du ministère de la Culture. Et dans ce document, il y a le ministère qui fait en quelque sorte, qui donne les points sur ce qui est fait actuellement ou ce qui se fait au niveau du ministère. Et dans le document, il est dit quand même qu'il faut clarifier la représentativité, la question de la représentativité. Il faut professionnaliser les organisations. Il faut sécuriser aussi les droits, et surtout les droits des artistes. Il faut moderniser la rémunération des créateurs, construire une protection sociale adaptée, diversifier les sources de financement et mobiliser davantage des entreprises surtout pour la cause des artistes. Alors, mais finalement, ça veut dire que au-delà de tout, il y a le ministère qui s'acharne, enfin qui s'évertue également pour que quelque chose se fasse.
3: Oui, je connais un peu ce dossier.
1: Oui.
3: Je ne le connais pas tout à fait à fond. Mais je veux peut-être rectifier quelque chose. Au départ, vous avez dit que le fonds est lancé en février 2026. Pas 2026, c'est 2025.
1: Oui, 2025. Donc,
3: bientôt un an. Et il a dit quelque chose de très important. Bientôt, ce sera la fin de l'année. Un État fonctionne sur pas budget. Et on doit avoir ça en vue. Hein, on doit avoir de poser des actes. Eric a parlé aussi d'artisans, d'artisans et de, je ne sais pas qui vous appelez artisans et artistes, vous mêlez un peu. Oui. Artistes, quand vous appelez artistes, les écrivains, vous incluez aussi les écrivains? Ou c'est les artistes de la chanson?
0: Ils sont artistes de la chanson, ils sont artistes peintres.
3: Oui, tout ça. Même les écrivains, c'est des artistes.
1: Oui, oui.
3: Bon, ce que je sais,
1: oh oui, voilà,
3: je me retrouve un peu dans ce que vous venez de lire. Moi, j'ai été à la première réunion quand il s'agit de parler, quand il s'agit de mettre en œuvre ce fonds, hein, de mettre en œuvre. Alors, je crois que je me retrouve un peu dans ce qu'il dit. J'ai trouvé chez le ministre une volonté d'innovation, d'efficacité. Mais dans la salle, je ne veux pas me voiler la face, j'ai trouvé une résistance par rapport de la part des acteurs même que je trouvais inutile. Inutile. Je crois que le ministre a pour plus d'efficacité, a voulu créer, regrouper les choses par pôle. Et tout de suite, on a trouvé les pôles et pour que ça soit, les structures soient plus fonctionnelles. Je crois que les écrivains ont fait le travail, les autres, je ne sais pas à quel niveau ça bloque, et jusqu'ici, le dossier n'avance pas. Mais moi, j'ai trouvé dans les démarches du ministre quelque chose de bien. Je ne dis pas que je connais tout, mais comme le dit Doubidi maintenant, je soupçonne qu'il y a des problèmes d'intérêt et de conflit de personnes. Et pour bloquer toute une structure. Je répète que je ne connais pas tout.
1: Ouais.
3: Mais on nous a bien dit que le fonds est acté. Que
1: le fonds est disponible.
3: Il suffit que nous nous organisions pour rendre les choses effectives. Et moi, j'ai l'impression qu'il y a problème. Si on nous a dit ça, et puis ça traîne, et qu'est-ce qu'il faut ou à qui la faute? C'est la question, c'est une question que je me pose.
1: Oh, oui.
3: À qui la faute? Et je ne connais pas les choses à fond, mais je retrouve souvent chez nous. Le déploiement d'ego très très disproportionné,
0: très poussé,
3: franchement très poussé. Et comme il le dit, il faut savoir être efficace et réaliste. On a voté un fonds depuis février,
1: oui.
3: Et vous vous embarrassez de querelles pour bloquer une structure, bloquer les structures au lieu de vous contenter de peu et relancer les choses pour les années à venir. Bon, moi, je ne sais pas, hein, je ne sais pas.
0: Parce qu'au-delà de
3: tout... Je n'ai pas documenté.
0: Au-delà de
1: l'affaire,
3: je n'ai pas documenté l'affaire, mais j'ai l'impression que nous avons quelque chose à nous reprocher.
1: D'accord.
2: Alors, Eric,
1: vous les acteurs.
0: Les
1: acteurs culturels, bien sûr.
0: Au-delà de tout, lorsque vous déposez, vous faites vos projets, mais il faut étudier les projets. En combien de temps cela va-t-il se faire?
3: Non, c'est déjà perdu. Ça ne peut plus.
0: Alors
3: se faire.
0: Que vous avez besoin
3: on
0: de
3: est
0: soutien,
3: en septembre.
0: Vous avez forcément besoin de soutien pour avancer. Alors, j'ai vu après une réunion, à la sortie de cette réunion-là, des groupuscules qui se sont créés tout de suite pour remettre en cause tout ce qui a